0: Quand on le laisse, c'est vraiment très beau, vraiment, dans ce coin-là. Là.
1: Écoute, il y a plus choquant. Des
0: ouais,
1: fois,
0: mais c'est un party de job de ma blonde, là, aussi, faut
1: ben
0: dire.
1: Ben oui, ils ont un party de job.
0: On n'était pas tant, là, party d'amoureux, là, mais quand même, c'était une belle fin de semaine. J'étais jamais allé vraiment dans ce coin-là, à Beaumont, principalement. Si vous avez la chance d'y aller, là, c'est vraiment beau. Le quartier vieux Beaumont, là, c'est très, très beau, vraiment. Là.
1: C'est comme un petit centre-ville, un peu comme Trois-Rivières.
0: Il y a des petits cafés, il y a des petites galeries, tu sais, ça fait très. Ça ressemble un peu Saint-Sauveur, tu sais, dans les Laurentides, un peu comme ça. C'est super beau, puis il y a des méchantes belles maisons aussi.
1: Oui.
0: Le château Beaumont, où on a couché aussi, c'était très, très beau, très bien. Donc, c'est un beau coin. Je vais retourner dans ce coin-là. Mm-hmm. Si vous faites du vélo, si vous faites de la randonnée pédestre, on a fait un sentier aussi, c'était super beau. Donc, c'est un bel endroit à visiter durant l'été. Donc, si vous avez la chance d'y aller, ça faisait longtemps que je n'étais pas allé là, j'ai trouvé ça bien beau, Beaumont.
1: T'as été traité comme un prince, Yannick, au château Beaumont, pour les choses.
0: C'est pas qu'une petite affaire.
1: La royauté de la MRC.
0: Ben écoute, on se peut plus. Et puis toi, ton top et ton flop?
1: Ben, hey, top, c'était vraiment le fun. Je suis retournée dans mes anciennes amours. J'ai fait des maquillages de bal en fin de semaine pour des finissantes de l'UQTR, des futures enseignantes. Ben, maintenant, enseignantes parce qu'elles ont gradué. Ouais. C'est fini. J'animais leur bal après. C'était bien le fun. On a eu bien du fun. Puis sinon, écoute, on a enfin fini nos plans de table, de mariage.
0: Ça, c'est quelque chose, là. Placer les invités autour des tables.
1: C'est l'enfer!
0: Là, je ne mettrais pas elle avec elle parce que là, ils se parlent plus, puis tout le kit, c'est comme...
1: C'est l'enfer! Puis même dans la famille, bon, ben, tu peux pas mettre tout, mettons, le bord à mon chum, tout mon bord assis à la même table. On s'entend, c'est des tables de 8 à 10 personnes. Fait que c'était de savoir qui qu'on assoit avec qui dans nos amis aussi qui se connaissent pas, qui qu'on assoit avec qui, pis tout. C'était quand même assez ardu parce que, tu sais, il y en a des couples que tu peux pas séparer.
0: Ouais.
1: Les couples qui viennent avec leurs enfants, tu peux pas les séparer non plus. Fait que ça a été, là, tout qu'un jeu de casse-tête, de Tetris, mais là, c'est enfin fini. On a 19 tables. 165 personnes.
0: Puis là, on change plus rien.
1: On change plus rien.
0: On change plus rien.
1: Si vous décidez de pas venir, ben envoyez quelqu'un d'autre à votre place.
0: Non, mais j'avoue que ça doit être compliqué, tu sais.
1: L'enfer. Puis ben ça, c'était quand même un beau top parce qu'on l'a fini, mais flop. Mon chien mange du gazon, il fait beau. Puis là, il t'a fait une beurre à se plancher de la cuisine.
0: En liquide, hein, quand ça mange du gazon.
1: Comment t'appelles ça, Yannick, toi?
0: La foire du ventilateur.
1: Ah, non, je l'avais jamais entendu, celle-là.
0: Ouais, ah oui, c'est vrai.
1: Non, quand quelqu'un fait un petit cacamouille...
0: C'est l'eau brune.
1: Oui, c'est ça. Il y avait une flaque d'eau brune dans la cuisine avec des morceaux de gazon. Fait que c'est parti, la saison de l'eau brune.
0: C'est comme les tas dans le cours, là. C'est ainsi, si on les ramasse pas au fur et à mesure, là, quand il fait chaud, qu'il mouille, là, c'est pas le
1: fun. Non, faut faire ça tout de suite au fur et à mesure. Au pire, tu gardes une petite pelle dehors.
0: Oui, ah oui, tout à fait. Bon appétit, tout le monde.
1: Bon souper.

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1: Je vous dis que ça commence à sentir les vacances en Mauricie. Pourquoi? Ben parce que notre Nico Bellemare National doit probablement peut-être encore dormir à cette heure-là. Nico qui est en vacances, et là, vous le savez, on va jouer à la chaise musicale comme ça tout au long de l'été. C'est Stéphanie qui vous accompagne jusqu'à 8h30. Et savez-vous quoi? Dès 8h30, on est ensemble pour Country Pop au travail. Si vous êtes en congé, vous êtes les bienvenus parmi nous aussi, bien évidemment. J'espère que votre café est bon. J'espère que vos allergies saisonnières sont pas trop dans le tapis. Comme moi, ce matin, on dirait que j'ai une grosse, grosse grippe. Mais non, c'est le petit pollen puis l'herbe à poux puis tout le kit. Fait que je suis très solidaire avec vous autres, si c'est le cas pour vous autres encore ce matin. Faudrait calculer le nombre de Kleenex qu'on passe par jour. D'après moi, on pourrait peut-être battre des records Guinness. Hey, on est ensemble justement avec un beau... Ben, je voulais dire lever de soleil, mais il est levé quand même depuis longtemps. Je l'ai vu ce matin très tôt. Mais je pense qu'on aura quand même une belle journée côté météo. Je vous en reparle dans même pas 3 minutes, le temps de s'offrir Marc Dupré pour bien se réveiller ce matin. Aimons-nous dans Country Pop le matin. Hey, bon lundi! 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
1: On dit qu'on est chanceux encore une fois aujourd'hui. Bon, si vous êtes pas en congé et que c'est lundi, peut-être que vous vous dites, bon, qu'est-ce qu'il y a de le fun aujourd'hui? Bien, côté météo, on est vraiment gâtés. Journée ensoleillée aujourd'hui, maximum à 30 avec humidex. Donc, si on est capable de le tolérer, ça se prend bien. Hein? On est quand même l'été, faut pas l'oublier. On est le 6 juillet aujourd'hui. Donc, on aura vraiment une belle journée. Et savez-vous quoi? Ça s'enligne pour être comme ça pour les prochains jours aussi. Demain, 28 degrés avec du soleil. On parle de 32 demain avec humidex. Donc, on va peut-être traîner les petites serviettes froides, les petits ventilateurs pour être sûr. 29 avec du soleil pour mercredi. Pour l'instant, c'est des averses jeudi. Des possibilités d'averses pour vendredi et retour du beau temps pour le week-end. Fait que c'est vraiment le fun ce qui s'en vient dans les prochains jours. Et présentement, c'est quand même très confortable. 18 degrés partout en Mauricie. Et on a plus de musique, plus de new country pour vous autres. Entre autres, un gars qui s'en vient là, dans les prochains jours chez nous à Mont-Carmel en fête, Francis de Grandpré en musique dans 2 minutes 30.

entendre ça en ce lundi matin avec un bon café encore chaud. Il n'y a rien de mieux que ça, même le lundi, pour bien partir notre semaine. Et avant ça, on s'offre celle qui a parti la 33e édition du Festival de Trois-Rivières cette année. Le festival, justement, qui s'est conclu hier avec Daniel Bélanger, c'était encore une fois extraordinaire comme festival. Mais Roxane Bruno, je l'ai adoré en show. Peut-être honte à moi, mais je l'avais jamais vu en spectacle. Et c'est vraiment comme le mélange d'un show d'humour avec un show de musique. Elle est excellente. Si jamais vous voulez aller voir Roxane en spectacle, ben elle est partout cet été. Peut-être que ça va donner avec vos vacances. Mais je vous dis, ça vaut vraiment la peine d'aller la voir. Et justement, c'est si jamais on cherche Roxane Bruno dans Country Pop le matin. Et on est là aussi si vous vous dirigez vers le travail. Déjà, vous êtes très tôt ce matin, countrypop.ca.

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1: Que ça va quand même vite. Il arrive pratiquement 6h12 en ce lundi 6 juillet. Pour nous, c'est peut-être un lundi comme à l'habitude, mais il s'est passé quelque chose d'assez inquiétant hier du côté de Repentigny. Je ne sais pas si vous avez vu des images passer du côté là, des médias sociaux ou des nouvelles, mais il y a un train qui a déraillé hier après-midi dans le secteur Le Gardeur à Repentigny. Et on a un topo de Sarah Comandina pour vous autres. Vous allez voir, on a eu beaucoup de frousse du côté de Repentigny.
2: Ce sont une vingtaine de wagons qui ont déraillé dans cet incident. Tout a débuté vers 16h30, selon Bruno Marié, porte-parole du service de police de la ville de Repentigny.
3: Il y a eu un déraillement de train de marchandises. Des wagons, pour une raison inexpliquée en ce moment, ont sorti, si on veut, des rails.
2: Bien qu'aucune fuite, aucun incendie ni aucun blessé n'ont été signalés, l'événement a été tout un choc pour la communauté. Kathleen Charret est résidente de Repentigny.
4: On était dans notre cour. On ne savait pas trop qu'est-ce qui se passait.
2: Ce sont surtout les bruits qui l'ont surpris.
4: On a entendu un gros grondement comme si c'était un tremblement de terre. C'était comme si après, les rails rentraient une dans l'autre.
2: Malgré le malheureux événement, le maire de Repentigny, Nicolas Dufour, se réjouit des circonstances.
5: Pour le moment, on touche du bois, là, mais tout est sous contrôle. Dieu merci, il n'y a pas eu de blessés. On s'est fait dire qu'il n'y avait pas de matière dangereuse.
2: La cause de l'incident fait toujours l'objet d'une enquête. Sarah Comadina, Cogeco Nouvelles.
1: Et là, si on regarde le point positif là-dedans, pas de blessés, pas de matière dangereuse aussi qui ont créé là, des dommages importants. Mais triste anniversaire aujourd'hui, hein, on est le 6 juillet 2026. Et ça fait 13 ans aujourd'hui, la tragédie du lac Mégantic. Donc, on dirait que les dates, là, ça donne pas bien. C'est sûr que ça remonte des souvenirs. Ça, on va s'en rappeler toute notre vie, hein, ce qui s'est passé à lac Mégantic. Un train qui a déraillé, ça a créé une explosion. Il y avait plus de 40 personnes décédées. Vraiment, triste incident, triste anniversaire aujourd'hui, mais du moins du côté de Repentigny. Plus peur que de mal. Hey, on poursuit en musique. Plus de musique avec les trois accords dans Country Pop le matin. Bon lundi.

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1: Justement, peut-être que vous préparez pour le boulot aujourd'hui. Peut-être que vous êtes en vacances aussi, hein, rendu l'été. Il y en a qui travaillent, il y en a qui travaillent pas. Puis peu importe ce que vous faites ce matin, merci d'être là, merci de nous avoir choisi. Et ça va être très payant de nous écouter aujourd'hui parce que je suis bien énervée d'être ça. Mais dans Country Pop au travail, cet avant-midi, j'ai vos billets pour l'Assaut Montréal. Oui! Hey, ça, c'est capoté. La programmation est tellement le fun. À part de ça, entre autres, John Party, artiste très, très attendu, qui sera de passage à Montréal. 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Donc, soyez à l'écoute ce matin et dans l'avant-midi parce que j'aurai bien évidemment des codes à vous faire texter pour remporter vos billets pour l'Assaut Montréal. Et on poursuit avec plus de musique. Les deux frères qui étaient de passage à la place du marché vendredi qui ont donné tout qu'un spectacle. Les commentaires 10 sur 10. Et ça se poursuit justement aussi ce vendredi. Les grandes soirées des jardins du côté de Shawinigan. Mais peut-être que ça va vous rappeler votre belle soirée de vendredi avec les deux frères à tous les vents dans Country Pop le matin. 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

0: en Mauricie, le soleil est levé. Ça va être une belle journée aujourd'hui. Et pour vous tenir informés, il sera là dès 7h ce matin. Robert Bernard s'en vient de rejoindre en studio. Mais d'ici là, je m'occupe de vous autres du mieux que je peux avec plus de musique. Et justement, j'ai une toune que j'adore qui s'en vient pour vous autres dans quelques minutes. Et je pense que vous adorez cette chanteuse-là aussi. C'est Charlotte Cardin qui s'en vient avec The Way We Touch dans Country Pop le matin.
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1: Comme les pingouins viennent nous le dire, hein? Peut-être qu'on va danser sous la pluie, mais pas aujourd'hui, parce que côté météo, on a vraiment une belle journée aujourd'hui. Que du soleil, mur à mur, 30 degrés avec humidex. C'est une vraie belle journée d'été. Ben, c'est aujourd'hui que ça se passe, mais pas seulement aujourd'hui. Demain, 28, ressenti 32 avec humidex. Du gros soleil pour mercredi avec un 29 au maximum. Pour l'instant, notre journée de pluie, c'est jeudi. Possibilité d'averse vendredi et retour du beau temps pour en fin de semaine prochaine. Donc, on est vraiment gâtés. Et présentement, c'est déjà très confortable. C'est déjà un matin d'été. On a toujours 18 degrés partout en Mauricie. Et on a toujours plus de musique aussi pour vous autres. Et ça, c'est une toune d'été que j'adore. Simple Plan et Sean Paul avec Summer Paradise dans Country Pop le matin. Et on est là aussi sur les haut-parleurs intelligents partout en Mauricie. Bon lundi! 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

0: Marion Stéveillette qui vous accompagne jusqu'à 8h30 dans Country Pop le matin. Mais savez-vous quoi? Je pense l'avant-midi avec vous autres parce que je vous accompagne dans Country Pop au travail aussi cet avant-midi. Et là, vous le savez, les Créqués prennent pas de vacances, eux autres. Et justement, on se parle avec Nico Bellemare ce matin de quoi ne pas faire dans les festivals. Parce que, soyez à l'écoute cet avant-midi, j'ai vos codes à me texter pour que vous puissiez remporter vos billets pour l'Asso Montréal. Hier, on a terminé le Festival de Trois-Rivières aussi. Puis on s'est fait un petit crinqué de quoi ne pas faire en festival.
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2: Il fait beau, il fait chaud et nos crinqués d'été, c'est Stéphanie Veillette. Allô?
0: Coucou!
2: Stéphanie Veillette, oui. Toi, il y a des choses qu'on fait de beaucoup différents. Ça se dit pas ce que je viens de dire là, mais je le dis quand même. L'été, tu vas dans les festivals. Alors,
0: ben,
2: moi, j'haïs
0: oui.
2: ça. Mon Dieu, je prendrais un coup de pied dans les gosses avant d'aller dans un festival. Il y a des choses à faire et ne pas faire d'un festival. J'en ai été dans quelques festivals, j'ai des opinions quand même là-dessus.
0: Okay.
2: Même si je les cours pas. Mais il y a des affaires qui gossent.
0: Qu'est-ce qui te gosse, mettons, toi? Je vais te dire si c'est dans ma liste à moi.
2: Ben, là, salutations à ton chum qui mesure 100 pieds, là.
0: Oui.
2: Mais là, moi, je suis 5 et 7. Fait que là, le monde qui se met devant toi, là, ça, quand ils sont grands, ça me tombe ses dents. Mais ton chum a une solution, lui. Il pense à tout le monde.
0: Mon chum, là, écoute, il veut arriver d'avance d'un show d'un festival. Puis il va pas se planter devant quelqu'un qui est là. Fait que, tu sais, on arrive, mettons, si il reste de la place en arrière, ben, on se met en arrière. Tu sais, on va pas bypasser du monde en avant. Puis comme mon chum, il dit, dis-moi un coup que je suis ici, je ne bouge plus.
2: OK, fait que c'est une décision de l'autre de se placer derrière lui si jamais.
0: Exact, exact, exact. Parce qu'il dit, moi, aller dépasser puis aller me planter devant une fille qui mesure 5 pieds 2 quand elle mesure 6 pieds 2, 6 pieds 3. Il dit, non. Fait qu'un coup qu'on est arrivé à quelque part, lui, il bouge plus.
2: OK.
0: Il est comme, moi, ceux qui se mettront en arrière, ben, ça sera des grands ou tant mieux jusqu'à temps qu'ils voient, mais il va pas aller, là, changer de place.
2: Ben, c'est une bonne idée.
0: Fait que si vous êtes grand, prenez ça en note.
2: Moi, il y a une autre affaire qui m'énerve.
0: Quoi?
2: Et ça, c'est. Puis pas juste des festivals, des spectacles, là, ou même des feux d'artifice, le monde qui filme. Là, tu regardes le show, là, puis tout le monde en avant ont les cellulaires dans les airs.
0: Ouais.
2: Mais qu'est-ce que vous faites à ne pas être en train de vivre le show?
0: Vas-tu vraiment regarder tes feux d'artifice?
2: Je regarderai jamais. Puis moi, là, Coralie, je m'en kérisse de tes spectacles que t'as vus, là, quand je vais sur mon newsfeed, là. Lou Combs, t'sais, comme une fourmi, là, dans un écran au Centre Bell, ça me dit rien.
0: Non! OK, ben moi, ça dépend. Tu sais, Post Malone, je peux te le dire que je l'ai filmé quand même assez souvent quand je suis allée le voir en show. Côté comportement, là,
2: ouais.
0: Aussi, pousser, bousculer du monde, essayer de dépasser pour vous rendre en avant. On est déjà cordés comme des petites sardines. Puis il y en a qui essayent d'aller pousser, que ça se tasse, puis que ça vient se planter en avant
2: de
0: toi.
2: C'est vrai, ça. Arrive de bonne heure, cette fille.
0: Ben, c'est ça. Ou reste en arrière, mais tant pis pour toi. On a aussi ceux qui parlent fort, qui crient, qui n'ont pas là, de savoir-vivre pendant que les spectacles ont lieu.
2: Ouais.
0: T'essayes d'écouter, essaye de profiter d'un de tes artistes préférés, puis ça fait juste gueuler puis dire de la merde à côté de
2: mettons
0: toi.
2: Mettons que t'es à Green Day, ça va, mais si t'es au petit chanteur du Cap, là.
0: Ta gueule. On a aussi à être trop intoxiqué, on en voit souvent. Hein?
2: Ah oui.
0: Souvent dans les festivals, il fait chaud, le monde prend de l'alcool, ils prennent pas d'eau, ils viennent chaud-marde.
2: Ben oui.
0: Ça, là, c'est agressant, vraiment. Si vous n'êtes pas capable de sortir en public, sortez pas.
2: Exact.
0: On a aussi envahir l'espace personnel des autres. T'sais, c'est sûr qu'on est cordé.
2: Mais ça, c'est difficile, là.
0: C'est difficile, oui, mais il y en a, là, que c'est comme ça se frotte sur toi. Puis je suis comme, là... Tasse-toi.
2: Ouais.
0: Niveau en gang.
2: 6 pouces, là.
0: Fait que se croire seul au monde avec ta gang aussi, tu fais pas attention au monde alentour de toi. Ouais. Être impoli avec le personnel, les bénévoles, souvent
2: non,
0: c'est des bénévoles.
2: Ça pas. Ouais.
0: Dans les festivals, ça me met le feu au derrière.
2: Ouais,
0: tu sais, c'est des bénévoles qui disent, hey, tassez-vous de là, vous pouvez pas être ici, puis le monde, ça chiale.
2: Écoute-les,
0: ça... là. Il est bénévole.
2: Ouais, puis
0: même payé, t'aurais pas à y parler de même.
2: Non, exact, parce que c'est pas lui qui fait les règlements. Écoute-les, ferme ta boîte, là, c'était pas content à votre temps.
0: Oui, exactement. Fait que ça, là, soyez courtois avec les bénévoles d'un festival. C'est, vous allez respecter tout le monde, vous allez passer une meilleure soirée. Et côté, là, qu'est-ce qui est pas comportement, oubliez pas de vous hydrater. de prendre de l'eau,
2: c'est vrai.
0: De bien manger, de vous mettre de la crème solaire et de pas apporter trop de choses aussi. Souvent, là, il y en a qui arrivent avec des méchantes grosses sacoches, là, petit sac banane avec ce que vous avez besoin de nécessaire. Donc, soyez responsables, traînez pas trop d'affaires, puis profitez-en et soyez gentils les uns avec les autres.
2: Ah, bon festival, Stéphanie.
0: Merci, Goulou, toi aussi, là, même si tu y vas pas, là.
2: Non, vous me verrez pas là.
0: Mais non.
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0: Et là, si vous voulez être des bons festivaliers dans les festivals de la région, ben prenez conseil de nos conseils à Nico et moi. Hey, on poursuit avec plus de musique, plus de New Country et elle, j'adorerais l'avoir en festival, surtout à l'Assaut Montréal. Je pense qu'on est dû pour l'année prochaine. Ça serait bien, bien le fun de l'avoir là, mais d'ici là, on se l'offre partout en Mauricie. C'est Ella Langley, Weren't for the Wind dans Country Pop le matin. Bon lundi!

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1: C'est sûr qu'il y a une frénésie qui s'installe du côté de Trois-Rivières parce que ça commence dans 9 jours. Le Cirque du Soleil qui va rendre hommage à Jean Leloup avec Paradis perdu. Seul, on est bien chanceux d'avoir ça dans la région. Le Cirque du Soleil vient nous concocter un show à chaque été pour rendre hommage à une personnalité du Québec. Et cette année, ça s'est arrêté sur Jean Leloup. Ça commence le 15 juillet prochain. Le 15 juillet, c'est la grande première, mais on vous dévoile le spectacle pendant un mois, c'est jusqu'au 15 août prochain. Et on a déjà ajouté 3 supplémentaires parce que ça se vend là en claquant des doigts. Donc, si jamais ça vous tente d'aller voir ce show incroyable-là, je l'ai pas vu encore, mais toutes les dernières éditions du Cirque du Soleil à Trois-Rivières, c'est toujours tellement hallucinant. C'est tellement bien fait. La musique, les décors, les acrobates sont à se jeter à terre. Puis eux autres, ils tombent pas à terre. C'est pas comme si c'est moi qui essayais de faire du cirque. Là, ça serait une autre chose. Mais oubliez pas d'aller chercher vos billets sur le site de l'amphithéâtre Cogeco. C'est à partir de 55$ à part de ça. Puis quoi de mieux? Ça, avec la musique de Jean Leloup, ça va être vraiment très, très... très, très malade, on va se le dire. Là, j'ai trop hâte. Donc, ça commence le 15 juillet prochain. Et on poursuit avec plus de musique. C'est Phil J. Smith. On est encore là dans le Country Pop le matin. C'est un...

0: mais là, c'est pour Robert. Ben oui, c'est Robert, mais c'est Steph qui vous accompagne en remplacement de Nico Bellemare. Nico qui est en vacances, j'espère qu'il prend son café au soleil ce matin. Oh. Robert, comment ça va, mon ben, Bobby?
1: Ça va bien, il fait beau.
0: Mais bon, certains. Gros soleil, on va partir l'air climatisé aussi, on n'aura pas bien ben choix.
1: Oui.
0: Il fait chaud et justement, on attend quand même un ressenti à 30 degrés avec Humidex pour aujourd'hui. Robert, fidèle à tes habitudes, t'es là pour les nouvelles. On surveille quoi justement, là, 7h27, une grosse nouvelle pour nous autres.
1: Oui, bien, hier après-midi, en fin d'après-midi, eh bien, ça a vraiment inondé les médias électroniques. Un train de marchandises du CN qui a déraillé dans un quartier résidentiel de Repentigny. Les images sont fracassantes. Ça me faisait penser, évidemment, à tout ce qui est arrivé, à la tragédie du lac Mégantic, qui compte aujourd'hui 13 ans déjà.
0: Oui, aujourd'hui c'est... même.
1: Oui,
0: là,
1: aujourd'hui.
0: Ça. Quand on parle d'aujourd'hui, c'est en 2013,
1: c'est
0: le 6 juillet.
1: Alors, il ne s'agit pas de la même situation, évidemment. Les wagons étaient vides, alors qu'au lac Mégantic, c'était rempli de carburant. Ça s'est mis à brûler. Ça a été des scènes d'horreur que j'ai vues à maintes reprises. On parlera également à 7h57 d'un homme originaire de Québec qui est décédé samedi soir après une collision avec un orignal. Tu sais qu'il y a beaucoup, je suis passé là il y a même pas deux semaines, il y a beaucoup d'affiches.
0: Ben oui, il y a un panneau clignotant, puis il y a une coronaire aussi qui a fait un rapport justement là,
1: de la situation,
0: qu'est-ce qu'on pourrait faire pour améliorer ça, parce que c'est épouvantable cette portion-là de l'autoroute 40.
1: Ouais. Oui, et on parlera du sommet de l'OTAN, un de tes événements préférés, Fanny.
0: C'est sûr.
1: Ça commence demain et c'est et c'est un gros sommet. Plusieurs grands pays qui y participent. Mark Carney est déjà en route. Alors, il y participera et Donald Trump également.
0: Ah oui, bon ben, c'est pour ça que t'es là, Robert, en fait, hein, aux nouvelles.
1: Ben,
0: hein?
1: On fait notre possible ici.
0: Exactement. Tu t'occupes des nouvelles, justement, de l'OTAN et tout le kit. Et moi, je m'occupe de la musique parce qu'il fait beau, il fait soleil. Oui, il est de bonne heure. 7h02, mais on mérite plus de musique pour bien partir notre journée. Et je pense que tu vas l'aimer, celle-là, Robert. Tu vas peut-être arrêter de travailler pour te dandiner un peu.
1: Ah oui?
0: Parce que c'est Bentley qu'on s'offre à

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1: Et là, justement, on vient de s'offrir les Cowboys fringants et ça fait couler de l'encre depuis hier. Mais Marie-Annick Lépine, l'ancienne conjointe de Carl Tremblay qui est décédée des Cowboys fringants, a retrouvé la flamme. Elle a un homme dans sa vie. Elle a fait l'annonce hier sur son Facebook. Elle dit « Jugez-moi si vous voulez. » Mais gars, je suis heureuse, ça va bien et on aide à se guérir les deux avec ce qu'on a vécu dans nos vies. Et je trouve ça tellement beau. Mais je suis bien contente pour Marie-Annick Lépine qui a retrouvé l'amour. Puis comme elle l'a mentionné, elle n'oubliera jamais son gros en parlant de Carl Tremblay. Mais très bonne nouvelle pour Marie-Annick Lépine. Avec tout ce qu'elle a vécu dans les dernières années, on lui souhaite beaucoup de bonheur. Et peut-être que vous, vous avez hâte d'avoir aussi du bonheur dans votre vie. Et j'ai ça, moi, du bonheur pour vous autres. 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Et d'ici là, ben c'est plus de musique et surtout notre spécialité, plus de New Country. C'est Nate Smith et Bulletproof en ce beau lundi matin sous le soleil. Merci de nous avoir choisis.

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2: Oui, on est là pour vous accompagner en ce beau lundi sous le soleil, déjà 20 degrés partout en Mauricie. On va souhaiter des belles journées comme ça pour l'Anseau Montréal. Et savez-vous quoi? On part votre semaine en force. 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Avec qui vous aimeriez y aller aussi? J'ai bien hâte de vous entendre. Et d'ici là, ben, on poursuit notre beau lundi matin avec plus de musique. C'est Ludovic Bourgeois et Jamais s'oublier dans Country Pop le matin. Bon lundi!

0: vous dis que ça va vite quand le café est bon. 7h20 dans Country Pop le matin. C'est Steph Veillette en remplacement de Nico Bellemare. Nico qui est en vacances pour les trois prochaines semaines. Le chanceux. Le connaissant, il est debout. Ça fait 3 heures puis il est déjà à son 3e café. Mais c'est pas grave. Et au moins, il peut en profiter pour profiter de ses journées. Et moi, je suis là pour vous accompagner. Je vous accompagne aussi 7h20 avec 92 minutes de hits sans pub dès 8h30. Et là, vous le savez, le matin, je suis pas toute seule. Robert Bernard est là pour les actualités. Et justement, soyez là à 7h27. On revient sur ce qui s'est passé hier à Repentigny. Déraillement d'un train dans un quartier résidentiel. Je vous dis qu'il y a des résidents qui ont eu la frousse, bien évidemment. Surtout que si on recule 13 ans en arrière à pareille date, le 6 juillet 2013, c'est la tragédie là, qui s'est passée du côté de Lac Mégantic. Donc, on a eu plus de peur que de mal, mais on aura tous les détails avec Robert Bernard. Et d'ici là, plus de musique aussi, plus de New Country avec un de vos préférés. Et ça me fait plaisir de vous l'offrir. C'est Morgan Wallen qui s'en vient avec Last Night dans Country Pop le matin.
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16: OK, oui, le café cool hein, à 7h27 avec le sommeil qui a été raccourci cette nuit. On en prend du café et j'ai mon adepte de café aux nouvelles, justement, qui est là, Robert Bernard, qui vient nous jaser qu'on a évité une catastrophe hein, du côté de Repentigny hier.
17: Oui, et pour ce faire, je vais vous donner la comparaison. Un 6 juillet comme aujourd'hui, en 2013, à Lac Mégantic, survenait une tragédie. Et là, je parle de grande tragédie. Dans ce cas, environ 70 wagons remplis de carburant qui avaient pris feu. Il y a eu plusieurs morts, des enquêtes et tout. Alors, vous voyez un peu la comparaison. Dans ce cas-ci, un train, un convoi de 45 wagons qui était vide, heureusement, qui a déraillé hier en fin d'après-midi dans un quartier résidentiel de Repentigny. 45 wagons sont sortis des rails. Il n'y a pas eu de blessés. Et ni incendie, ni fuite de matière dangereuse n'a été signalé. Alors, on voit, c'est le pendant de ce qui s'est passé à Lac Mégantic, mais on l'a évité de peu. Les rails traversent ce quartier résidentiel à peine une centaine de pieds de chaque côté. Environ 200 résidents ont été évacués par précaution avant de pouvoir rentrer chez eux en soirée. Les causes du déraillement, Stéphanie, n'ont pas été divulguées encore. Il y a une enquête là, qui se poursuit. Un homme dans la soixantaine originaire de Québec est décédé samedi soir après une collision avec un orignal sur l'autoroute 40 à la hauteur de Champlain. Le Nouvelliste rapporte que la passagère a subi des blessures mineures. Une enquête est en cours pour déterminer les circonstances de l'accident. Évidemment que ce drame relance les inquiétudes concernant ce secteur de l'autoroute reconnu pour les nombreuses collisions impliquant des orignaux ou des mesures de sécurité sont réclamées. Et en terminant, c'est le premier ministre Mark Carney qui participe, je te dirais, dans moins de 48 heures au sommet de l'OTAN en Turquie où les dirigeants discuteront, bien sûr, de l'augmentation des dépenses militaires. C'est demandé à tous les pays qui ne font pas leur minimum. Et c'était l'exemple du Canada, mais maintenant qu'on a haussé ce minimum-là à la demande de Donald Trump, qui a mis beaucoup de pression, alors on va investir 5% de notre PIB à la défense d'ici 2035. Et d'ailleurs, à ce sujet-là, Fanny, grosse annonce aujourd'hui du gouvernement fédéral. On sait qu'on veut faire fabriquer une flotte de sous-marins canadiens et on verra aujourd'hui qui va fabriquer ça. Je sais qu'il y a la Corée du Sud, notamment, qui est impliquée là-dedans. Possiblement l'Allemagne, mais enfin, on va certainement vous donner le nom de cette compagnie aujourd'hui.
16: Bien, certainement, tu vas te mettre sur le dossier, ça, je suis même pas inquiète. Et justement, on te retrouve vers 7h57.
17: C'est beau.
16: Pour d'autres nouvelles, le temps d'aller prendre un petit café en travaillant. Cheers à tout le monde qui ont leur café ce matin. Et nous, on poursuit en musique avec toujours plus de musique, toujours plus de New Country. Parce que cette toune-là, je vous ai dit que ça s'en venait dans les dernières minutes. Puis là, on est dû avec une petite gorgée de café. Ça se prend bien, Morgan Wallen. Et Last Night dans Country Pop le matin. Et on est là aussi, countrypop.ca.

0: 36 minutes partout en Mauricie. On est là ensemble avec plus de musique et vous le savez, hein? On change pas les bonnes habitudes dans Country Pop le matin. Steph Veillette qui remplace Nico Bellemare pour les deux prochaines semaines, mais on change pas la classique pop du jour. Ça, c'est toujours ma partie préférée parce que on s'offre toujours des bonnes tunes nostalgiques, hein? Des tunes classiques et justement, pour bien partir votre semaine, pour vous décoiffer, vous décoller les yeux ce matin, quoi de mieux que Green Day et Holiday.
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1: Je vous dis que ça roule, puis pas à peu près 7h44 minutes. Et quand je vous dis que ça roule sur la carte du MTQ, aussi carte interactive de Québec 5-1, ça circule super bien. On a un mini ralentissement là, de la bretelle de l'autoroute 40 à la 55 Sud de Pointe-du-Lac direction Trois-Rivières, mais rien de majeur. On a des travaux dans ce secteur-là, donc il faut être très prudent, hein, parce que vous le savez, les amendes sont doublées dans les zones de travaux sur nos routes au Québec. Pour la sécurité de ceux qui travaillent sur les chantiers, c'est bien, bien important. Et là, il faut que je vous en reparle dans 3 minutes, OK? Il y a quelque chose qui revient à Country Pop qui était tellement attendu qu'il va vous rapporter gros. Et ce n'est pas le radio bingo le plus payant en Mauricie. C'est une autre chose qu'on ramène ici à Country Pop. Et on est bien content de vous offrir ça. Je vous en reparle tout de suite après Tyler Hubbard et Dancing in the Country dans Country Pop le matin. Bon lundi!

On a toujours plus de musique, plus de new country pour vous hanter, plus de prix pour vous gâter. 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Hey, on poursuit avec plus de musique. C'est hier, justement, Daniel Bélanger qu'on a vu sur la scène du fleuve au Festival de Trois-Rivières. Et cette chanteuse-là, ça a été sa claviériste et sa choriste au début de la carrière de Daniel Bélanger. On comprend pourquoi qu'elle a une carrière solo aujourd'hui. Elle est tellement talentueuse. C'est Ariane Moffatt et Miami.

matin, la Mauricie, Steve Ayette qui vous accompagne en compagnie de Robert Bernard aux nouvelles pour savoir tout ce qui se passe dans l'actualité. Ben, soyez là 7h57 et d'ici là, mettez la note à votre agenda que le 10 juillet, donc vendredi qui s'en vient, aux grandes soirées des Jardins du côté de Shawinigan, c'est celui qui a été invité chez Kid Rock parce qu'il a repris la chanson Picture avec Marie-Mé. Clément Jacques qui sera là ce vendredi, spectacle gratuit à la place du marché. Et justement, parlant du loup, c'est Clément Jacques et Marie-Mé qu'on s'offre à l'instant avec Picture dans Country Pop le matin. Et si vous êtes en route vers le bureau, oubliez pas qu'en arrivant, là, vous ouvrez votre ordi à job et vous vous rendez au countrypop.ca et on vous accompagne là gratuitement. Vous allez pouvoir nous écouter en ligne. Et on est là aussi sur les haut-parleurs intelligents partout en Mauricie. Bon début de semaine. Merci.

0: Il amène le soleil avec lui parce que 7h57 minutes, il fait un beau gros soleil en Mauricie. Robert Bernard qui est là pour les nouvelles et on surveille quoi justement, Robert, dans l'actualité?
1: Il y a un train qui a déraillé hier en fin d'après-midi dans le secteur Le Gardeur à Repentigny. L'incident est survenu dans le secteur des rues De la Paix et J.A. Paré. Sur place, c'était tout un choc. Il y avait une journaliste de Cogeco Nouvelles qui était là et elle a interviewé Kathleen Charret, qui est résidente de Repentigny. Elle était à une rue de l'incident lorsque le train a déraillé.
2: On était dans notre cour, on savait pas trop qu'est-ce qui se passait. On entendait un gros grondement comme si c'était un tremblement de terre. C'était comme si après les rails rentraient une dans l'autre. On a tout de suite regardé dans les airs, on n'a plus vu aucune fumée, rien. Quand on s'est déplacé, on a vu les wagons qui étaient tous rentrés pile-mêle un dans l'autre.
1: Il faut dire qu'il n'y a eu aucune fuite, Stéphanie. Aucun incendie ni aucun blessé n'ont été déplorés. La cause de l'incident, eh bien, fait toujours l'objet d'une enquête. Et une nouvelle de dernière heure, la ministre de l'Éducation et députée de Champlain, Sonia Lebel, a annoncé par voie de communiqué un investissement de plus de 24 millions de dollars pour la réalisation de 259 projets d'amélioration de cours d'école à travers le Québec. Et j'ai vérifié, il y en a 6 qui sont situés en Mauricie. On ne précise pas où, mais crois-moi, on va tenter de le savoir. Les projets d'aménagement permettront une utilisation optimale des espaces extérieurs afin d'offrir aux enfants une foule de possibilités d'activités et de jeux. Parmi les initiatives prévues, notons l'ajout de modules de jeux, de mobilier urbain, d'espaces de végétalisation, d'équipements sportifs, LRS et d'air de détente. Et en terminant, un homme a été arrêté samedi dans une poursuite policière qui s'est terminée dans un secteur boisé de Saint-Boniface. Il aurait d'abord proféré des menaces à Notre-Dame-du-Mont-Carmel avant de prendre la fuite en voiture avec une femme. Après avoir refusé de s'arrêter, il a abandonné son véhicule et tenté de s'échapper à pied, mais comme ça arrive souvent, il a été coffré après, il a été retrouvé et arrêté. La passagère, n'a pas été blessée. Les accusations seront déterminées après son interrogatoire. Et reste là, Stéphanie.
0: Non, je m'en vais pas, Robert, pas le choix.
1: Non, oui, je le sais. Dans 3-4 minutes, il y a 13 ans aujourd'hui, survenait la tragédie de Lac Mégantic.
0: Oui, on s'en reparle justement dans 3 minutes 20, Robert, le temps de s'offrir toujours plus de musique. On va s'offrir un petit renouveau avec la reine de la pop, Madonna, qui a fait une collaboration avec Sabrina Carpenter. Je te dis, c'est bon, c'est ouais. Bring Your Love.
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0: Nico est pas là, c'est Steph Veillette qui est en remplacement de Nico ce matin. Et là, Robert, on s'est dandiné sur Madonna et Sabrina Carpenter. De la bonne musique de même, on va en avoir jusqu'à ce soir pour vous autres, du matin au soir. Et là, justement, t'es là dans les nouvelles, encore une fois, Robert, parce que c'est le 13e anniversaire d'une tragédie qui s'est passée à pareille date, il y a de ça 13 ans.
1: Oui, et c'est une tragédie par la suite que j'avais, qui m'intéressait à savoir, bon, les enquêtes et tout, là. Ça n'a pas été facile. C'est un long chemin de croix qui a démarré il y a 13 ans pour les citoyennes de Lac Mégantic. En plein milieu de la nuit, Stéphanie, il y a un train qui transportait 72 wagons-citernes qui a déraillé en plein centre-ville, causant une explosion majeure. Et je te le dis tout de suite, dans les enquêtes qui ont suivi, la question des freins des wagons était au centre des préoccupations. Alors, 47 personnes ont été tuées dans ce qui est devenu l'une des pires catastrophes ferroviaires du pays. Le centre-ville de Lac Mégantic a en partie été rasé alors que plusieurs bâtiments ont été détruits. C'est pour te dire qu'à Repentigny, avec le drame qui a eu lieu hier, ça aurait pu être pire parce que les wagons, dans ce cas-ci, à Repentigny, étaient vides. Le déraillement d'un train de marchandises du CN survenu hier a d'ailleurs rappelé de bien mauvais souvenirs à de nombreux Québécois. Il y a le maire Nicolas Dufour de Repentigny qui a indiqué à la presse que ce genre d'événement soulève la question à savoir si les trains ont toujours leur place dans les quartiers résidentiels.
0: Exact.
1: Parce que le nouveau tracé à Lac Mégantic, on devait le contourner, si on veut, la ville. Et je me souviens plus, là, du dernier tracé, est-ce qu'il a été adopté et tout par les comités qui étaient en place, mais on voulait éloigner
0: ben,
1: ça.
0: Bien, certainement,
1: c'est
0: sûr.
1: Parce que ça n'a pas de bon sens.
0: C'est sûr.
1: Alors, ben j'ai une pensée pour ceux qui vivent à Lac Mégantic, parce qu'il y en a qui ont vu leur vie être démoli par le décès d'un ou d'une proche.
0: Ou des proches aussi à 47. Tu sais, c'est pas gros, Lac Mégantic, là?
1: Non.
0: Ah, mais c'est bizarre, ça, que ça arrive, justement, la veille du 13e anniversaire, parce que c'est vraiment à pareille date aujourd'hui, 6 juillet 2013. Ouais. Déjà, puis on dirait qu'on se rappelle où ce qu'on... Moi, je me rappelle comme si c'était hier.
1: Ah oui?
0: Quand j'ai vu passer la nouvelle, ça m'a tellement chamboulé quand j'ai vu ça, de se dire, crime, on dirait que ça arrive dans les films d'action, des affaires de même, ou ailleurs, sur la planète, pas chez nous, au Québec.
1: Ouais. Mais donc, c'était chez nous.
0: C'était chez nous, oui, effectivement. Mais au moins, bonne nouvelle, plus de peur que de mal du côté de Repentigny. Hey, on part en musique, Robert, avec plus de musique, plus de new country. Les Crinqués s'en viennent dans 3 minutes aussi, le temps de s'offrir Sam Hunt, le beau Sam Hunt, et Outskirts dans Country Pop le matin. 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Bon lundi.

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1: Il fait beau, il fait chaud et nos crinqués d'été, c'est Stéphanie Veillette. Allô?
2: Coucou, coulou!
1: Stéphanie Veillette, oui. Toi, il y a des choses qu'on fait de beaucoup différents. Ça se dit pas ce que je viens de dire là, mais je le dis quand même. L'été, tu vas dans les festivals. Alors,
2: ben,
1: moi, j'haïs
2: oui.
1: ça. Mon Dieu, je prendrais un coup de pied dans les gosses avant d'aller dans le festival. Il y a des choses à faire et ne pas faire d'un festival. J'en ai été dans quelques festivals, j'ai des opinions quand même là-dessus,
2: okay.
1: même si je les cours pas. Mais il y a des affaires qui gossent.
2: Qu'est-ce qui te gosse, mettons, toi? Je vais te dire si c'est dans ma liste à moi.
1: Ben là, salutations à ton chum qui mesure 100 pieds, là.
2: Oui.
1: Mais là, moi, je suis 5 et 7. Fait que là, le monde qui se met devant toi, là, ça, quand ils sont grands, ça me tombe ses dents. Mais ton chum a une solution, lui. Il pense à tout le monde.
2: Mon chum, là, écoute, il veut arriver d'avance d'un show d'un festival. Puis il va pas se planter devant quelqu'un qui est là. Fait que, tu sais, on arrive, mettons, si il reste de la place en arrière, ben on se met en arrière. Tu sais, on va pas bypasser du monde en avant. Puis comme mon chum, il dit, dis-moi un coup que je suis ici, je ne bouge plus.
1: OK, fait que c'est une décision de l'autre de se placer derrière lui si
2: Exact. Parce qu'il dit, moi, aller dépasser puis aller me planter devant une fille qui mesure 5 pieds 2 quand elle mesure 6 pieds 2, 6 pieds 3. Il dit non. Fait qu'un coup qu'on est arrivé à quelque part, lui, il bouge plus.
1: OK.
2: Il est comme, moi, ceux qui se mettront en arrière, ben ça sera des grands ou tant mieux jusqu'à temps qu'ils voient, mais il va pas aller là, changer de place.
1: Ben, c'est une bonne idée.
2: Fait que si vous êtes grand, prenez ça en note.
1: Moi, il y a une autre affaire qui m'énerve.
2: Quoi?
1: Et ça, c'est. Puis pas juste d'un festival, des spectacles, là, ou même des feux d'artifice, le monde qui filme. Là, tu regardes le show, là, puis tout le monde en avant, ont les cellulaires dans les airs.
2: Ouais.
1: Mais qu'est-ce que vous faites à ne pas être en train de vivre le show?
2: Vas-tu vraiment regarder tes feux d'artifice?
1: Je regarderai jamais. Puis
2: ben
1: moi, là, Coralie, je m'en kérisse de tes spectacles que t'as vus. Quand je vais sur mon newsfeed, là, Lou Combs, t'sais, comme une fourmi là, d'un écran au Centre Bell, ça me dit rien.
2: Non! OK, ben moi, ça dépend. Tu sais, Post Malone, je peux te le dire que je l'ai filmé quand même assez souvent quand j'allais le voir en show. Côté comportement, là,
1: ouais.
2: aussi, pousser, bousculer du monde, essayer de dépasser pour vous rendre en avant. On est déjà cordés comme des petites sardines, puis il y en a qui essayent d'aller pousser, que ça se tasse, puis que ça vient se planter en avant
1: non,
2: de toi.
1: C'est vrai, ça. Arrive de bonne heure, cette fille.
2: Ben, c'est ça. Ou reste en arrière, mais tant pis pour toi. On a aussi ceux qui parlent fort, qui crient, qui n'ont pas là, de savoir-vivre pendant que les spectacles ont lieu.
1: Ouais,
2: t'essayes d'écouter, t'essayes de profiter d'un de tes artistes préférés, puis ça fait juste gueuler, puis dire de la merde à côté de toi.
1: Mettons que t'es à Green Day, ça va, mais si t'es au petit chanteur du Cap, là.
2: Ta gueule. On a aussi à être trop intoxiqué, on en voit souvent. Hein?
1: Ah oui.
2: Souvent dans les festivals, il fait chaud, le monde prend de l'alcool, ils prennent pas d'eau, ils viennent chaud-marde.
1: Ben oui.
2: Ça, là, c'est agressant, vraiment. Si vous n'êtes pas capable de sortir en public, sortez pas.
1: Exact.
2: On a aussi envahir l'espace personnel des autres. T'sais, c'est sûr qu'on est cordé.
1: Ça, c'est difficile, là.
2: C'est difficile, oui, mais il y en a, là, que c'est comme ça se frotte. Puis je suis comme, là. Passe-toi.
1: Ouais.
2: Niveau en gang.
1: 6 pouces, là.
2: Fait que se croire seul au monde avec ta gang aussi, tu fais pas attention au monde alentour de toi. Ouais. Être impoli avec le personnel, les bénévoles, souvent
1: non,
2: c'est des bénévoles.
1: Ouais.
2: Dans les festivals, ça me met le feu au derrière.
1: Ouais,
2: tu sais, c'est des bénévoles qui disent, hey, tassez-vous de là, vous pouvez pas être ici, puis le monde, ça chiale.
1: Écoute-les, là.
2: Il est bénévole.
1: Ouais, puis
2: même payé, t'aurais pas à y parler de même.
1: Non, exact, parce que c'est pas lui qui fait les règlements. Là. Écoute-le, ferme ta boîte, là, c'était pas content à votre temps.
2: Oui, exactement. Fait que ça, là, soyez courtois avec les bénévoles d'un festival. C'est, vous allez respecter tout le monde, vous allez passer une meilleure soirée. Et côté, là, qu'est-ce qui est pas comportement, oubliez pas de vous hydrater. De prendre de l'eau,
1: c'est vrai.
2: De bien manger, de vous mettre de la crème solaire et de pas apporter trop de choses aussi. Souvent, là, il y en a qui arrivent avec des méchantes grosses sacoches, là, petit sac banane avec ce que vous avez besoin de nécessaire. Donc, soyez responsables, traînez pas trop d'affaires puis profitez-en et soyez gentils les uns avec les autres.
1: Ah, bon festival, Stéphanie.
2: Merci, Goulou. Toi aussi, là, même si tu y vas pas, là.
1: Non, on verra pas, là.
2: Mais non.
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2: Alors là, la Mauricie, vous savez quoi faire, quoi ne pas faire quand vous allez voir des shows en festival. Aimons-nous, ayons du plaisir dans le respect, s'il vous plaît. Hey, on poursuit en musique dans Country Pop le matin avec une chanson qui va nous réveiller, qui va nous faire taper du pied. Si vous êtes en direction vers la job, faites attention, c'est une tonne étiquette, comme j'aime les appeler. Katie Tunstall, Black Horse and a Cherry Tree dans Country Pop le matin. Et on est là aussi si vous êtes déjà rendu au travail sur les haut-parleurs intelligents ou sur le web au countrypop.ca. Bon lundi!

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0: justement, hier, ce chanteur-là a fait fureur sur la scène de la vieille prison au Festivois de Trois-Rivières. Gabriel Fredette, qui fait partie aussi du groupe Classe Moyenne, et je lance ça dans les airs, mais j'aimerais bien, bien ça, le voir, ce groupe-là, au Festivois l'année prochaine. Je pense que ça pourrait donner un bien bon show. Hey, soyez là parce que dans les prochaines minutes, Robert Bernard revient en studio. On va faire le tour de l'actualité. Qu'est-ce qu'on surveille aujourd'hui? Et d'ici là, ben, on repart en musique aussi avec un de nos prefs. Je dis non parce que je l'adore et je sais que vous l'aimez aussi. C'est Luke Combs et Sleepless in a Hotel Room dans Country Pop le matin. Et on est là aussi sur le web countrypop.ca.
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20: Déjà 8h27 minutes. Hey, ça va vite, Robert. On dirait qu'on vient de se retrouver en ce lundi 6 juillet. Justement, tu seras là aux nouvelles au courant de la journée.
21: Exact.
20: Mais là, t'es là avec nous ce matin parce qu'on va surveiller les grands titres du jour.
21: Oui, au lendemain du déraillement de train de marchandises du CN à Repentigny, eh bien, l'heure est au nettoyage. Rappelons que le train a déraillé hier après-midi dans un quartier résidentiel. Mais heureusement, on ne rapporte aucun blessé, mais 200 résidents ont été évacués par précaution. La ministre de l'Éducation, Sonia Lebel, annonce un investissement de plus de 24 millions pour la réalisation de 259 projets d'amélioration de cours d'école à travers le Québec, dont 6 sont situés en Mauricie. Les 1800 ingénieurs du gouvernement du Québec entament aujourd'hui une grève générale illimitée. Leur syndicat déplore ce qu'il qualifie d'acharnement de la part du Conseil du Trésor. Et enfin, le premier ministre Mark Carney participe cette semaine au sommet de l'OTAN en Turquie. Les dirigeants discuteront notamment de l'augmentation des dépenses militaires.
20: C'est tout?
21: C'est
20: déjà en mars, hein?
21: Oui.
20: Déjà pas pire.
21: C'est déjà pas pire, oui.
20: On essaiera d'appeler Mark Carney, justement, là, comment ça se passe avec Donald Trump en Turquie. Je sais pas s'il va nous répondre, hein, mais qui ne sait rien n'a rien. Hey, côté météo, Robert, il fait tellement beau. Gros soleil, il fait chaud. T'es arrivé en T-shirt, déjà, on n'a pas besoin de rien là, le matin.
21: Non.
20: Et ça sera comme ça pour toute la journée. Là, on parle d'un maximum à 30 degrés avec humidex pour aujourd'hui. Ça se poursuit demain, le beau temps. Maximum à 32 avec l'humidité. 29 avec du soleil mercredi. Pour l'instant, de la pluie jeudi, mais là, on est lundi.
21: Ouf! Oui, ça a le temps de...
20: On va se calmer le pompon.
21: Oui.
20: Tant que ça change pas pour aujourd'hui, mardi puis mercredi, on est bien correct, mais vraiment des belles journées à venir. Et côté trafic en Mauricie, ça roule comme sur des roulettes. On est dans le vert partout. Autoroute 40 et 55, oui. Mais allez prendre un autre café. Pont La Violette aussi, ça circule super bien. Fait que, Robert, je te laisse filer. T'as des nouvelles à faire pour aujourd'hui.
21: Oui.
20: Et moi, je m'occupe de la Mauricie avec 92 minutes de hits
21: sans pub. T'es pas sérieuse?
20: Mais je te jure.
21: Tu commences, là.
20: Je commence ça.
21: Ah bon?
20: Que, t'as le choix. Go. Soit que tu travailles, soit que tu m'écoutes, mais essaye de faire les deux en même temps.
21: Les deux.
20: Hey, ben merci, Robert. Et nous, la Mauricie, ben on le part là, notre 92 minutes de hits sans arrêt.
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20: Oui, c'est pas fini la Mauricie parce qu'on poursuit notre avant-midi ensemble dans Country Pop au travail. C'est tellement un plaisir de vous accompagner, que vous soyez sur la route, en vacances, en road trip, que vous venez de partir de bonne heure ce matin pour dire on s'en va se promener, il fait beau. Ça, c'est une activité que j'adore. Avec le prix du gaz, par exemple, ça fait un petit peu mal au portefeuille, mais quand même, peut-être que vous êtes à la maison en télétravail, peut-être que vous êtes au bureau, mais peu importe, un gros merci de nous avoir choisi, d'avoir choisi votre radio locale. Et savez-vous quoi? Pour vous récompenser, pour vous gâter, j'ai un 92 minutes de hit pour vous autres. Entre autres, Brett Kessel sera là dans les prochaines minutes avec She Drives Me Crazy. Retour aussi dans les années 2000. Cette chanteuse-là, même 95, ouais, là, je veux pas être trop d'avance, là, mais 95, Alanis Morissette, You Oughta Know. Hey, ça, là, on va chanter à tête, celle-là. Tellement bon, et on va poursuivre aussi notre 92 minutes de hits sans pub avec un chanteur qui sera de passage au Québec dans les prochains jours. Allez voir ses réseaux sociaux pour la belle surprise. C'est Jelly Roll et Holy Water aussi qui s'en vient dans quelques minutes. Parler, je vous l'ai promise, cette chanson-là, je l'aime assez. C'est paru sur le nouvel album de Luke Combs qui est paru en mars dernier. C'est une de mes préférées d'albums, cette tune-là, Sleepless in a Hotel Room. Luke Combs dans Country Pop au travail. On est là dans notre 92 minutes de hits sans pub, mais n'oubliez pas qu'on est là aussi sur le web au countrypop.ca. 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

Et là, j'espère que vos vocalises sont prêtes, la Mauricie, parce que cette toune-là, je vous l'ai promise dans les dernières minutes. On retourne en 95 à Alanis Morissette. You ought to know dans Country Pop au travail.

on a fait des belles découvertes d'artistes tout au long du Festival de Trois-Rivières. Hein. Ça s'est terminé hier avec la légende de la musique au Québec, Daniel Bélanger. Mais il y a Mike Demero qui a battu le record de sa plus grosse foule en show. Un DJ québécois, c'est tellement bon ce qu'il fait, puis ça donne-tu bien? C'est lui qui poursuit notre 92 minutes de hits sans peu avec A Night in Paris.

un beau soleil qu'on est ensemble à Mauricie dans notre 92 minutes de hit sans pub. Peut-être que vous êtes en route justement vers le travail. Ben, ça circule encore une fois super bien là, du côté de l'autoroute 40, autoroute 55, pont La Violette. On est dans le vert partout. Ça, c'est vraiment une très, très bonne nouvelle. On a une petite portion jaune, là, mais ralentissement minime du côté de Saint-Tite vers Sainte-Thècle. Mais c'est vraiment là, minime, minime. On parle pas de congestion. Et d'ici là, ben moi, je m'occupe de votre musique, que vous soyez déjà rendu au travail, que vous soyez en congé, en vacances ou dans l'auto. Ben c'est plus de New Country avec Brett Kissel. She Drives Me Crazy dans Country Pop au travail. Bon lundi!

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jusqu'à midi avec plus de musique, plus de new country. Et moi, je suis bien de bonne humeur. Quand il fait beau comme aujourd'hui, j'ai pas besoin de grand-chose. Des fois, une petite toune à chanter dans mon auto là, quand je suis sur la route. J'aime toujours ça, me faire comme un carpool karaoké. Et cette toune-là est parfaite pour ça. C'est Marie-Mé et Tyler Rich à l'instant avec Thinking We're in Love dans Country Pop au travail. Et on est là aussi sur le web countrypop.ca.

ressenti déjà à 24 degrés partout en Mauricie. Avec plus de soleil, je vous dis qu'on n'a pas besoin de grand-chose pour être de bonne humeur. Et on a besoin des fois juste d'un peu de soleil, du beau temps, puis plus de musique pour passer à travers notre journée. Notre journée commence bien avec 92 minutes de hits sans pub. Et ça se poursuit à l'instant avec une de nos chouchous au Québec, Charlotte Cardin et Confetti dans Country Pop au travail.

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1: Je vous dis que ça passe vite, notre 92 minutes de hit sans pub, parce que on est déjà rendu à 9h. 3 minutes partout en Mauricie. Toujours Steph qui vous accompagne jusqu'à midi avec plus de musique, plus de new country et plus de bonne humeur aussi. Pourquoi? Tu sais, si vous avez regardé dehors, là, il fait tellement beau. C'est du gros soleil partout en Mauricie. Déjà un ressenti à 24

ici. Oui, ils peuvent profiter du beau temps, mais quand il fait chaud, il fait chaud en tabarouette. Et justement, parlant de chansons qui donnent chaud, Californication, les Red Hot Chili Peppers, à venir pour vous autres dans les prochaines minutes. On n'a rien à envier de la Californie avec leur température, avec du soleil, de la chaleur, parce que c'est ce qu'on a partout en Mauricie pour aujourd'hui. Et j'ai toujours plus de musique pour votre 92 minutes de hits sans pub. Entre autres aussi, Dan Inche et Justin Bieber s'en viennent avec 10,000

être sûr de pas manquer de stock pour remplir notre 92 minutes de hits sans pub, parce que Phil Tremblay s'en vient dans les prochaines minutes. Le Blue Ridge Band aussi avec le Rush. Le Rush, oui. Mon accent anglais est partout ce matin. Et juste avant ça, c'est Philippe Phillips et Raging Fire dans Country Pop au travail. 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

du nouveau qui s'en vient pour le Blue Ridge Band. Le chanteur Jamy Riplante, qu'on a connu à Star Academy, a lancé un appel à tous sur son Instagram. Le Blue Ridge Band a eu la chance de performer au CMA à Nashville dans les dernières semaines. Et Jérémy, le chanteur du Blue Ridge Band, a dit... Hey, si

annoncer ça tantôt dans Country Pop le matin, mais cette semaine, on a vos billets pour l'Assaut Montréal. Je suis tellement contente de pouvoir vous offrir ça cette semaine. Un gagnant à tous les jours d'une paire de billets jusqu'à vendredi. Et soyez là parce que dans 12 minutes, je vous donne le code à m'envoyer pour emporter vos billets. Et je vais vous dire aussi comment procéder parce que ça sera un petit peu différent qu'à l'habitude. Donc, soyez là, 12 minutes, je vous donne tous les détails. Et d'ici là, ben les Red Hot Chili Peppers s'en viennent avec Californication dans 2 minutes 39. Et juste avant ça, ben c'est plus de musique, plus de New Country avec Dan Enche et Justin Bieber. 10,000 hours dans Country Pop au travail et au countrypop.com.

0: Mais je vous ai pas oublié, les amis. Dans 3 minutes 24, je vous donne le code à m'envoyer pour remporter votre paire de billets à l'Assaut Montréal. Et d'ici là, ben, on s'en offre une petite dernière avant le code à me texter avec Brandon Meig et Faded dans Country Pop au travail. Et on est là aussi sur le web, hein. Faut pas l'oublier, vos ordi au bureau, countrypop.ca.
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On est toujours là dans notre 92 minutes de hits sans pub et on est là aussi avec vos billets pour l'Assaut Montréal. Et juste pour vous donner un avant-goût de ce qui s'en vient, OK? Vous pourrez voir, entre autres, au parc Jean-Drapeau, Thomas Rhett.

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Et est-ce que vous avez des bottes de cowboy qui sont prêtes pour l'Assaut Montréal? J'ai bien, bien hâte de vous entendre. Et d'ici là, ben on a aussi plus de musique pour vous autres parce que Harry Styles s'en vient avec As It Was. 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

j'ai assez parlé. Vous autres, c'est le temps de parler sur le Messenger de la page Facebook pour vos billets pour l'Assaut Montréal. Et d'ici là, ben justement, on s'offre une des grosses têtes d'affiche de l'Assaut cette année. Ça va être malade de le voir en show. John Party, Dirt on My Boots dans Country Pop au travail. 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

Merci d'avoir choisi la radio qui vous offre toujours 92 minutes de hits pour bien partir vos journées. Et justement, on poursuit avec plus de musique et Jonathan Hood, ça ira dans Country Pop au travail.

0: pour une fois.
1: C'est toujours un gros soleil qui plane sur la Mauricie en ce lundi 6 juillet. C'est vraiment une température d'été parfaite aujourd'hui. C'est ensoleillé pour toute la journée, généralement ensoleillé aussi pour cet après-midi. On pourrait avoir quelques nuages par-ci, par-là, mais vraiment là, minime. Pas de pluie à prévoir du tout. Et c'est comme ça pour les prochains jours. Ça, c'est bien, bien fun. Surtout si vous êtes en vacances, gang de chanceux. Demain, 28 degrés avec du soleil, 29 degrés avec du soleil pour mercredi. Et on parle là, d'un 32 avec humidex là, pour demain et 30 pour aujourd'hui avec l'humidité. C'est de la pluie pour jeudi. Pour l'instant, des possibilités d'averses pour vendredi et retour du beau temps pour le week-end prochain. Moi, quand je vois des belles températures demain, je me dis, il faut qu'il fasse beau la journée de mon mariage. Ça s'en vient dans même pas 3 semaines. Si jamais vous avez un petit chapelet sur la corde à linge, là, si ça vous tente de le mettre pour moi, j'aimerais bien, bien ça. Hey, on poursuit avec toujours plus de musique. Les Hunter Brothers s'amènent dans même pas 3 minutes avec Those Were the Night. Et là, vous l'avez assez attendu, cette tune-là. Je vous l'offre tout de suite. Harry Styles, As It Was, dans Country Pop au travail. 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

0: Je suis clairement pas la seule qui a les yeux qui piquent, le nez qui coule, qui se mouche sans arrêt, hein, les allergies saisonnières. C'est de retour de plus belle, on dirait aujourd'hui, depuis 3 jours, là, moi, c'est l'enfer. Et là, le cœur m'a fait 3 tours parce que j'ai vu qu'il y a des médicaments en vente libre qui vont être plus difficiles à se procurer pour les allergies. Oh, faut pas, je t'en ai déjà des symptômes, on est juste le 6 juillet. Si vous êtes dans la même position que moi, soyez là, on s'en parle vers 10h15. Et d'ici là, ben, j'ai plus de musique pour vous autres, même si on chante du nez, c'est pas grave, on en profite. C'est Hilal Anglé qui s'en vient avec Be Heard dans Country Pop au travail.
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3: Ici Robert Bernard, lundi 6 juillet, en manchette. La ministre de l'Éducation, Sonia Lebel, annonce aujourd'hui un investissement de plus de 24 millions de dollars pour la réalisation de 259 projets d'amélioration de cours d'école à travers le Québec, dont 6 sont situés en Mauricie. Les projets d'aménagement permettront une utilisation optimale des espaces extérieurs afin d'offrir aux enfants une foule de possibilités d'activités et de jeux. Un homme dans la soixantaine originaire de Québec est décédé samedi soir après une collision avec un orignal sur l'autoroute 40 à la hauteur de Champlain. La passagère a subi des blessures mineures. Une enquête est en cours pour déterminer les circonstances de l'accident. C'est la compagnie allemande TKMS qui a été sélectionnée par le gouvernement du Canada pour créer la nouvelle flotte de sous-marins. Deux sources ont confirmé l'information au Globe and Mail. Le premier ministre Mark Carney doit en faire l'annonce cet après-midi en Nouvelle-Écosse. Une lutte entre l'Allemande et la Corée du Sud était en cours pour obtenir ce contrat lucratif qui vise à construire 12 sous-marins. 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

déjà 10h03 partout en Mauricie. Vous êtes bien branchés dans Country Pop au travail. C'est Steph Veillette qui vous accompagne avec toujours plus de musique et parfois des nouvelles. Et là, je vous parle en ce moment puis j'ai les yeux qui piquent. J'ai les allergies saisonnières dans le tapis. Et là, j'ai vu passer une nouvelle un petit peu plus tôt aujourd'hui. Il y a des médicaments en vente libre qui seront plus difficiles à se procurer pour les allergies. Puis je suis comme, oh my God, non, on en a besoin. OK, fait que je vous en reparle d'ici 10h15. Et d'ici là, ben j'ai tellement de la bonne musique qui s'en vient pour vous autres au courant des prochaines minutes. Entre autres, Bryan Adams avec Cloud Number 9. J'ai aussi un classique qui s'en vient pour vous autres dans les prochaines Savage Garden et I Want You. Justement, le temps que vous preniez peut-être une petite pilule d'allergie, que vous vous grattiez les yeux et que vous vous mouchez, parce qu'on va se parler de pilules d'allergie qui seront retirées des tablettes dans les prochaines minutes, bien, on s'offre Chevy Beaulieu et She

finalement, avec la température qu'on nous prévoit aujourd'hui, c'est parfait pour aller aux îles, aller se faire griller, prendre du soleil avec la crème solaire. C'est la fille des îles qu'on s'offre à l'instant. Laurence Saint-Martin, fille des îles dans Country Pop au travail. 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
1: Il y a quelque chose qui nous va pas bien quand on a des allergies, hein? Avoir le nez qui coule, les yeux qui piquent, on parle vraiment à la voix rauque. Là, moi, je vois que ma voix s'améliore d'heure en heure quand je me lève le matin. Mais je vous en ai parlé tantôt, j'ai vu passer ça aux nouvelles. C'est le Benadryl et autres médicaments qui contiennent du diphenhydramine. Diphenhydramine pourrait ne plus être disponible en vente libre. Donc, c'est pas encore fait. Mais le Devoir a écrit que le gouvernement du Québec souhaiterait qu'il se retrouve derrière le comptoir. Donc, les pharmaciens pourraient voir votre consommation de Benadryl à votre dossier. Et l'ordre professionnel indique là, que ça pourrait donner quand même un contrôle sur le médicament. Pourquoi? Ben, je pense que ça a peut-être rapport avec les réseaux sociaux parce que il y a justement un trend TikTok qu'il y avait dans le temps de mélanger du Benadryl avec de l'alcool. Vraiment mauvaise idée. Et il y a même eu un jeune homme de 18 ans là, qui est mort d'une surdose de Benadryl, donc c'est vraiment inquiétant. Donc, ça pourrait passer, justement, là, du côté du gouvernement du Québec. Cette loi-là, c'est pas encore faite, mais faut y aller avec dosage et aller voir votre pharmacien pour ça, parce que le Benadryl, là, c'est pas comme les réactines et tout le kit, là. Je m'y connais pas à 100%. Allez voir votre professionnel de la santé, mais le Benadryl, là, qui était utilisé par des jeunes sur TikTok en mélangeant avec de l'alcool, très mauvaise idée. Hey, on poursuit avec plus de musique, parce que je vous l'ai promis tantôt, Bryan Adams et Cloud Number 9 s'en viennent dans 3 minutes. Juste avant ça, Mitchell Tenpenny et We Got History dans Country Pop au travail.

Jessica Veillette qui vous accompagne avec plus de musique, plus de new country. Et je vous accompagne dès 6 heures le matin en remplacement de Nico Bellemare. Et justement, soyez là parce que jeudi matin, on va jaser à Vince Lemire qui s'en vient en show le 17 juillet prochain au Prix au Canadel pour les vendredis en folie du côté de Saint-Alexis-des-Monts. Et justement, c'est lui qui poursuit notre blitz d'une heure de hit sans arrêt avec un jour ou l'autre dans Country Pop au travail.

assez nouvelle semaine aujourd'hui. On est le lundi 6 juillet et là, ça s'en vient. Je compte les dodos, vous le savez. Moi, je suis un grand livre ouvert avec vous autres. Je me marie dans 19 jours. Là, je commence à capoter, surtout quand j'ai vu ce que Taylor Swift a fait pour son mariage. Et là, parce que oui, sont officiellement mariés Taylor Swift et Travis Kelce. J'ai des détails pour vous autres de qu'est-ce qui s'est passé et qui les a unis. C'est juste malade mental. Okay? Faut que je vous donne les détails de ce mariage-là qui était plus grand que nature, on va se le dire. Et d'ici là, ben, c'est plus de musique avec mon coach à l'avant 2018 qui s'en vient, Éric Lapointe, dans 3 minutes. Et juste avant ça, ben, c'est plus de New Country, TB, Jealous of the Sun dans Country Pop au travail. 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

si vous êtes sur la route, les petites fenêtres baissées avec un petit peu d'air clim pour les pieds, j'ai la chanson parfaite justement pour votre road trip. C'est un remix de Pour une histoire d'un soir de Marie-Denise Pelletier. Vous allez voir, c'est tellement bon. On monte le volume et on profite de la musique à Country Pop.

toujours plus de musique, plus de new country dans Country Pop au travail. Et vous me connaissez, hein? Steph Veillotte qui vous accompagne jusqu'à midi. Des fois, plus de potins. Et là, je suis allée fouiller qu'est-ce qui s'est passé au mariage de Taylor Swift en fin de semaine. Parce que on savait pas trop le quand est-ce qu'elle allait se marier et tout le kit. Et là, finalement, ce que j'ai vu, finalement, ça s'est avéré vrai. Ils se sont mariés, Travis Kelce et elle, vendredi dernier au Madison Square Garden à New York. Et oh my God, je veux même pas avoir la facture de ça, ok? Parce que celle qui représente Taylor Swift, qui parle à les médias pour elle, a confirmé que c'était fait, que le couple est habillé par Jonathan Anderson pour Christian Dior et chaussé par Christian Louboutin. Tu sais, les fameux souliers à talons aiguilles avec le dessus rouge qui coûte une beurrée. Et Taylor Swift portait des bijoux Cartier, OK? Puis là, je me suis dit, mais ça, des bijoux Cartier, ça coûte cher. Je vais aller voir sur leur site. J'ai pas eu moyen de magasiner là-dessus, mais je suis quand même curieuse. Et il y a des bijoux qui coûtent tellement cher que vous devez écrire à Cartier ou les téléphoner pour avoir les prix. Parce que les prix les plus bas, OK? Je dis les plus bas qu'on voit pour certains bijoux là, dans la collection de colliers, c'est 342 000 $ 342 000 piastres pour un collier en diamant. Fait que, d'après moi, Taylor Swift, elle avait au-dessus d'un million en bijoux puis en vêtements sur elle vendredi dernier. Et c'est Adam Sandler qui a célébré le mariage. Donc, il n'y a aucune image qui a été diffusée pour l'instant du mariage. Mais ça s'est passé là, du côté du Madison Square Garden. Et on sait qu'ils ont mangé du homard des îles de la Madeleine. C'est quand même très le fun. C'est sûr qu'il y avait des paparazzis à profusion là-bas. Et il y a des fournisseurs, justement, qui ont amené des boîtes qui étaient écrites « Le cher de homard des îles de la Madeleine ». Fait qu'il y avait un peu de chez nous dans le mariage à Taylor Swift. Et justement, parlant de la nouvelle mariée, c'est elle qui poursuit notre bliss d'une heure de hits sans pub. Taylor Swift, The Fate of Ophelia dans Country Pop au travail.

0: Mickinac Desgenaux. Je sais pas si vous étiez là hier au Festival de Trois-Rivières, mais oh my God, ça s'est bien terminé. Daniel Bélanger qui nous a offert ses classiques sur le bord de l'eau. Il y avait un petit vent frais, c'était bien, bien le fun. Et la bonne nouvelle, c'est qu'on aura une 34e édition du festival l'été prochain. Je vais déjà commencer à compter les dodos parce que j'aime tellement ce festival-là. Encore une fois, ça a été tellement le fun et ça a été bien géré aussi pour Angine de Poitrine. Hein. Ça a fait les manchettes partout au Québec, comme quoi que Angine de Poitrine s'en venait à Trois-Rivières, que ça allait être assez l'enfer. Puis finalement, j'ai fait la file, j'ai vu Angine et ça s'est super bien déroulé. Et ce qui va bien se dérouler aussi, si vous gagnez plus d'argent, vous pourriez prendre des vacances à vos frais. C'est ce qu'on vous offre ici à Country Pop. Je vous donne tous les détails d'ici 11h15. Et là, dans quelques minutes, on s'offre la collab de Tyler Hubbard et Nate Smith After Midnight dans Country Pop au travail. 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
6: Ici Robert Bernard, lundi 6 juillet, en manchette. La ministre de l'Éducation, Sonia Lebel, annonce aujourd'hui un investissement de plus de 24 millions de dollars pour la réalisation de 259 projets d'amélioration de cours d'école à travers le Québec, dont 6 sont situés en Mauricie. Les projets d'aménagement permettront une utilisation optimale des espaces extérieurs afin d'offrir aux enfants une foule de possibilités d'activités et de jeux. Un homme dans la soixantaine originaire de Québec est décédé samedi soir après une collision avec un orignal sur l'autoroute 40 à la hauteur de Champlain. La passagère a subi des blessures mineures. Une enquête est en cours pour déterminer les circonstances de l'accident. C'est la compagnie allemande TKMS qui a été sélectionnée par le gouvernement du Canada pour créer la nouvelle flotte de sous-marins. Deux sources ont confirmé l'information au Globe and Mail. Le premier ministre Mark Carney doit en faire l'annonce cet après-midi en Nouvelle-Écosse. Une lutte entre l'Allemande et la Corée du Sud était en cours pour obtenir ce contrat lucratif qui vise à construire 12 sous-marins. 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

Je sais pas si le ventre commence à vous gargouiller, mais déjà 11h03 dans Country Pop au travail. C'est toujours Steph Veillette qui vous accompagne jusqu'à midi avec plus de musique, plus de new country. Et là, soyez là parce que dans trois chansons, je vous dis comment qu'on pourrait vous payer une semaine de vacances supplémentaires. Hein? Si vous tombez en vacances dans les prochains jours, prochaines semaines, on en veut toujours plus. On se le cachera pas et on pourrait vous offrir ça ici à Country Pop. Et d'ici là, je vous offre toujours plus de musique avec ce chanteur-là qui sera de passage au Centre Bell début octobre prochain. Ça va être malade, il y a une voix extraordinaire. C'est Teddy Swims, Mr. Know-It-All dans Country Pop au travail. Puis on est là aussi sur les petits haut-parleurs intelligents partout en Mauricie. Bon lundi!

avec du soleil, qu'on est ensemble partout dans le Shawinigan et des Chenaux. Steph qui est avec vous autres jusqu'à l'arrivée de Yannick Denoncourt dès midi pour votre heure de lunch. Et quoi de mieux qu'avec le beau soleil que de s'offrir toujours plus de musique, plus de new country aussi, parce que Matt Lang sera là dans les prochaines minutes, Lauren Aliana aussi. Et d'ici là, ben c'est plus de musique avec Alex Nevsky et les coloriers dans Country Pop au travail. 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

c'est déjà lundi, première journée de la semaine, et on est déjà rendu le 6 juillet aujourd'hui. Ça va tellement vite. Si vous êtes en vacances pour les vacances de la construction, il reste 2 semaines à travailler. Lâchez pas, on va y arriver en gang ensemble. 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Et d'ici là, ben, on a plus de musique aussi pour vous autres. Lauren Alaina, All My Exes, dans 3 minutes 30.

Hey, j'espère que ce matin, vous vous êtes crêpé le toupet parce qu'on s'en va directement en 1980 avec Blondie de Tide Is High dans Country Pop au travail. 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Bon lundi!

0: jusqu'à midi avec plus de musique, plus de new country. Et tout au long de la semaine, j'ai vos billets pour l'Assaut Montréal. Je fais un gagnant par jour jusqu'à vendredi. Et justement, vous avez été tellement plusieurs à m'envoyer des messages vocaux sur le Messenger de la page Facebook de Country Pop. Ça rentrait de plein fouet. Mais le sort a fait en sorte que c'est Maïta Saint-Onge qui remporte la première paire des billets pour l'Assaut Montréal. Et justement, Maïta me disait pourquoi elle aimerait avoir ses billets de l'Assaut Montréal, et j'adore sa réponse parce que je suis pas mal du même avis qu'elle.
1: Pour faire une sortie entre filles, profiter du moment présent, profiter de toute la fin de semaine pour aller découvrir des artistes que je connais peu, d'autres que je connais plus. Je vais aussi écouter country pop toute la semaine pour pouvoir maximiser mes chances de gagner. Je te souhaite une belle journée.
0: Donc, félicitations à Maïta Saint-Onge qui remporte ses billets pour l'Assaut Montréal. Et soyez là parce que demain, dès 6h, j'aurai des codes pour vous autres à me texter pour remporter vos billets, vous aussi. Et on poursuit avec plus de musique, plus de new country, je vous l'ai promis. Lauren Aliana et All My Exes dans Country Pop au travail.

aujourd'hui, hein, depuis ce matin, le soleil est là. On a 26 degrés en ressenti avec Humidex. L'heure de lunch s'en vient. On est bien de bonne humeur. Et qu'est-ce qui me rend de bonne humeur aussi, c'est de faire des activités dehors quand il fait beau. Et justement, activité familiale à faire ce soir du côté de l'île Saint-Quentin. Ça va être tellement le fun pour toute la famille, autant les petits que les grands, OK? C'est une activité que j'adore faire. Je vous en reparle dans quelques minutes. Et d'ici là, j'ai aussi tellement de la bonne musique pour vous autres parce que Bon Jovi s'en vient avec Make a Memory.

Voici pour vous autres le chanteur ontarien qui est en amour avec le Québec. Puis moi, je suis en amour avec lui. Je l'aime assez. Dans 3 minutes, c'est Talk avec A Little Bit Happy. Et juste avant ça, ben, on va s'offrir celui qui a mis le feu à la scène de l'Auto-Québec, scène du fleuve au Festival de Trois-Rivières mercredi dernier. Matt Lang in a bar dans Country Pop au travail.

notre groupe tant aimé Carin qui sont en tournée d'adieu. On va pouvoir les attraper au passage dans les prochaines semaines, prochains mois, entre autres. Justement, ça s'en vient du côté de Sorel ce jeudi au Gibfest. Carin seront là. Ils seront de retour aussi à Nicolette le 24 juillet prochain au Festival Génération. Et on va pouvoir aussi les voir au cabaret Lac-Saint-Pierre en supplémentaire, voilà. Les billets sont déjà en vente dans aussi la ville de Trois-Rivières le 13 et 14 novembre prochain. Donc, manquez pas ça. Kain.ca pour tous les détails. Et d'ici là, ben, on poursuit notre blitz d'une heure de hits sans pub avant votre heure de lunch avec Émilie Bégin et Laissez-moi danser dans Country Pop au travail.

On est le lundi 6 juillet déjà aujourd'hui. Ça va tellement vite. Nos jeunes ont fini l'école dans les dernières semaines. Et souvent, des fois, on cherche là, des activités à faire. Autant avec le chum, la blonde, les amis, les enfants. Et il y a quelque chose de bien, bien le fun. Les lundis soirs au coucher de soleil du côté de l'île Saint-Quentin, c'est un cinéma en plein air. Donc, ça commence aujourd'hui jusqu'au 24 août prochain. Et ce soir, on vous présente, parce que quand il fait pas beau, là, c'est remis le mardi soir, mais là, il annonce super beau ce soir. Donc, c'est sûr que ça aura lieu. On vous présente le film Rrrr. OK? C'est comme ça qu'on le prononce parce que c'est R-R-R-R-R avec plein de points d'exclamation. C'est une comédie en français des Robin des Bois. C'est rempli d'humour absurde. Moi, j'adore l'humour absurde. Des personnages mémorables et des répliques devenues légendaires. Donc, manquez pas ça. C'est ce soir au coucher de soleil du côté de l'île Saint-Quentin. Fait que ça fait un beau petit tour de char, un petit tour de voiture et vous allez pouvoir aller voir les films en plein air. Donc, manquez pas ça. Ça va être ben, ben le fun. On a la température parfaite en plus pour aujourd'hui. Vous allez pouvoir vous apporter une petite doudou. Il y a des popcorn et breuvages en vente à la boutique de l'île Saint-Quentin. Donc, manquez pas ça. Ça commence ce soir. Et nous, on poursuit en musique avec toujours plus de musique, plus de new country aussi. C'est ce qu'on vous offre à tous les jours, mais plus de classiques aussi. Et ça, cette toune-là, je me tannerai pas. Bon Jovi, Make a Memory dans Country Pop au travail. 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
1: Hey, je vous dis qu'on est décoiffé avec des tunes comme ça qu'on vous tourne à chaque jour, chaque heure à Country Pop. Et là, moi, c'est le temps d'aller faire une petite sieste cet après-midi parce que je vous accompagne dès demain 6h dans Country Pop le matin en remplacement de Nico. Nico, il est en vacances. Et là, c'est Yannick de Noncourt qui s'installe pour votre heure de lunch jusqu'à 18h. Fait que Yannick aura une belle journée sous le soleil avec vous autres à vous présenter. Plus de musique, plus de new country. Et là, je suis un peu jalouse parce que ce qui s'en vient pour Yannick, c'est une de mes tunes préf du moment. J'aurais dû la garder pour moi, celle-là. Alex Warren et Fever Dreams. Donc, je vous souhaite un beau lundi. Passez une belle après-midi, puis on se retrouve dès demain, 6h dans Country Pop le matin. Bye-bye!
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13: Ici Robert Bernard. Lundi 6 juillet, les grands titres. À Trois-Rivières, une femme atteinte d'Alzheimer avancé s'est vue refuser une place en maison des aînés. Québec annonce un investissement de plus de 24 millions pour la réalisation de 259 projets d'amélioration de cours d'école. Mais tout d'abord, à Louiseville, le projet de construction d'un immeuble d'une centaine de logements situé près du centre d'achat sur le boulevard Saint-Laurent tarde à voir le jour. Alors qu'une annonce concernant ce projet était prévue le printemps dernier, le maire Yvon Deshaies a expliqué sur nos ondes la problématique actuelle.
14: Je vous dis pas que ça se ferait pas. Là, pour l'instant, les gens regardent un peu leur plan. Ces promoteurs-là, c'est pas des fous, là. Ils vont bâtir, là. On va-tu louer à 15, 7, 17, 2 000? Faut louer à bon prix. Donc, faut aller bâtir le moins cher possible. On parle d'un 3,5 pour aider les gens à 1350. Dis, on bâtit un 3,5 pour aider les gens. Non. Est-ce qu'on aide les gens?
13: Bien que très peu de détails ont filtré jusqu'à présent concernant le projet de l'immeuble en question, le maire nous parle cette fois du coût locatif des appartements qui est encore trop élevé.
14: Le terrain est acheté, les plans se font. Actuellement, ils mettent beaucoup d'argent. C'est du vrai, oui. Mais là... regarde qu'est-ce qu'on peut regarder encore parce que c'est eux qui payent, hein? C'est du privé, c'est pas de subvention dans ça. Puis j'aimerais bien avoir aussi des logements prix modiques dans son projet. Oui. Moi, je vous dis, on parle de prix modiques à 1400, 1300.
15: Et puis à Repentigny, la machinerie lourde est à l'œuvre pour dégager le site d'un déraillement d'un train du CN survenu hier après-midi. On ne rapporte heureusement aucun blessé et aucun déversement de matière dangereuse. On ne connaît toujours pas la cause de l'accident. Le maire de Repentigny, Nicolas Dufour, veut demeurer vigilant à l'endroit du CN.
16: Le seul déraillement de train qu'il y a eu à Repentigny, c'était dans les années 80. C'était un peu plus loin que le secteur qui était urbanisé. Puis c'est une ligne droite et le train doit baisser grandement sa vitesse. Alors, on n'avait jamais eu outre mesure d'inquiétude. On a toujours bien cohabité à Repentigny avec le train. Mais là, c'est sûr qu'aujourd'hui, c'est préoccupant. Puis on va assurer un suivi encore plus serré avec le Canadien national.
15: La ministre de l'Éducation et députée de Champlain, Sonia Lebel, annonce un investissement de plus de 24 millions de dollars pour la réalisation de 259 projets d'amélioration de cours d'école à travers le Québec, dont 6 sont situés en Mauricie. Les projets d'aménagement permettront une utilisation optimale des espaces extérieurs afin d'offrir aux enfants une foule de possibilités d'activités et de jeux. Parmi les initiatives prévues, notons l'ajout de modules de jeux, de mobilier urbain, d'espaces de végétalisation, d'équipements sportifs, d'aires de détente et de parcours psychomoteurs. Et à Trois-Rivières, une femme de 70 ans, atteinte d'Alzheimer avancé, s'est vue refuser une place en maison des aînés. Son état était jugé trop lourd. Selon le journal Le Montréal, son conjoint qui s'occupe d'elle à domicile dénonce cette décision et estime que ces établissements devraient justement accueillir les personnes les plus vulnérables. Santé Québec soutient que certains CHSLD offrent des services spécialisés, tandis que l'ex-ministre Marguerite Blais affirme que ce refus va à l'encontre de la mission des maisons des aînés. 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
18: Bon lundi, bon début de semaine. C'est Yannick Denoncourt qui s'installe. On est ensemble jusqu'à 18h. C'est Country Pop le midi. Ensuite de ça, ben, ça sera Country Pop au travail ou en vacances. J'ai la meilleure musique pour vous accompagner, c'est sûr, dans vos activités aujourd'hui avec le beau soleil. Belle température à part de ça. Donc vraiment, on est gâtés. Ce sera comme ça une bonne partie de la semaine. Je vous en parle tantôt avec quelques détails concernant la météo. Je pense qu'on va être choyé cette semaine. Et ben, de la musique. Ah oh, oui, de la très bonne musique. À part de ça, hey, on retourne en arrière avec NSYNC dans les prochaines minutes. Que ça va être bon, ça. Et la grande Shania Twain également, qui était venue nous voir l'année passée, à peu près à pareille date là, pour le Festival d'été de Québec qui commence d'ailleurs ces jours-ci avec You're Still the One. Oui, c'est toujours bon ça. Et vous partez peut-être sur la route des vacances. Je vais vous donner des trucs pour économiser de l'essence. Je sais que l'essence a baissé un peu là, dans la région avec un expert de CAA Québec qui va nous donner des trucs justement pour que ça ne coûte pas trop cher d'essence dans nos déplacements cet été. Donc, je vous en parle tantôt. On part ça fort avec Alex Warren. Voici Fever Dreams à Country Pop et sur l'application Radio Country Pop. Bon midi!

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Bonne heure du lunch, bon midi, c'est Country Pop le midi en plein cœur d'un blitz d'une heure de hit. Yannick qui est là avec vous jusqu'à 18h aujourd'hui. Ce sera une magnifique semaine. Donc, si vous avez choisi cette semaine là, pour être en vacances, ben vous avez pogné le jackpot, comme on dit. Du soleil aujourd'hui, 27, du soleil demain, 28, du soleil mercredi, 29. Peut-être une petite pause de pluie pour ce qui est de jeudi avec des averses prévues avec un maximum de 26. Et également, vendredi, on parle de possibilité d'averses à 40%. Mais tu sais, quand c'est un beau tableau météo qu'Environnement Canada nous présente, même pour le week-end prochain, ça s'annonce plutôt bien. Donc, je pense que, en tout cas, je sais pas, peut-être que vous faites une bonne vie si vous êtes en vacances. En tout cas, vous avez drôlement bien choisi les vôtres. J'espère juste une affaire, moi, par exemple. Ce que je souhaite, là, c'est que on s'en garde pour un peu plus tard, pour ceux qui ont leurs vacances un petit peu plus tard. Chose certaine, il va faire beau. Puis présentement, là, un peu partout à Mauricie, on a 22 degrés, ça nous donne 25 avec l'humidex. Mais l'humidité pas trop présente, donc c'est pas trop accablant. Donc, une piscine, un bord de lac, c'est parfait donc pour se rafraîchir. Donc, je vous souhaite une excellente journée. Une bonne heure du lunch également. Si vous êtes au travail, ben on lâche pas. On y va avec Shania Twain, voici You're Still the One à Country Pop. 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

0: Vous êtes à la bonne adresse pour plus de musique avec des blitz d'une heure de hits. C'est Country Pop le midi. Yannick Denoncourt qui est là avec vous jusqu'à 18h aujourd'hui. Ben oui, c'est la ronde des vacances. Là. Notre collègue Nico est en vacances le matin. C'est Stéphanie qui est là le matin, moi en après-midi. Donc, c'est parti pour la ronde des vacances. Justement, plusieurs d'entre eux, ben vous êtes en vacances présentement. Ça paraît sur les routes. Hein? Hier, je voyais ça là, sur l'autoroute 40, la 55 aussi, là, ici en Mauricie. Il y avait beaucoup de circulation, beaucoup de Winnebago, beaucoup de roulottes aussi. Donc, ça circule. Les vacances sont commencées. Et on va se le dire, ben, malgré que le prix de l'essence a quand même baissé pas mal dans la région. J'ai remarqué ça là, ce matin. Je l'ai vu à 1,59 à quelques endroits là, ce matin. C'est quand même, bon, c'est pas le presque 2 $ qu'on a connu il y a quelques semaines, mais quand même, ça coûte cher l'essence quand on voyage pas mal, quand on circule en voiture, quand on fait de longues distances aussi en voiture. Ça peut coûter très cher. Et j'ai parlé justement d'économie d'essence, de trucs d'économie d'essence avec un spécialiste dernièrement, Maxime Dubois, qui est de l'expertise automobile chez CAA Québec, donc qui s'y connaît. Et le fait de réduire sa vitesse, c'est vrai que ça a l'air que ça peut réduire en fait la consommation d'essence. Voici ce que Maxime m'a répondu là-dessus.
1: Ah, ça, Yannick, c'est la chose la plus facile pour économiser de l'argent, qui coûte absolument rien. On a rien à changer sauf nos habitudes et on a un rendement directement dans nos poches. Accélérer en douceur, ça fait une différence. Vous savez, lorsqu'on est comme fâché et qu'on décide d'accélérer vite un peu plus, là, ben c'est sûr que ça vient faire augmenter l'essence. Idéalement, on devrait accélérer aux alentours de 20 km/h par tranche de 5 secondes. Okay. Mais on est en vacances, on a le temps, on devrait le faire. Mais rouler moins vite, ça aussi, ça fait une grosse différence. Rouler à 100 km/h au lieu de 120 km/h, ben c'est pas rien, c'est 20% moins d'essence en économie. C'est énorme. Et ça, justement, on parlait des vacances, ça va paraître sur le budget vacances.
0: Ben oui, on met la pédale douce, on va moins vite un peu, c'est plus prudent aussi, ça nous fait économiser de l'essence, mais on n'est pas pressé, on est en vacances. Le fait d'utiliser beaucoup l'air climatisé aussi dans la voiture, on est en période de chaleur quand même importante là, ces jours-ci. Est-ce que ça vient influencer la consommation de l'essence? Est-ce que ça coûte plus cher d'essence quand on utilise l'air climatisé? J'ai posé la question aussi à Maxime et voici ce qu'il m'a répondu.
1: Mais faut faire attention quand même dessus. Le climatiseur, faut y aller aussi calmement aussi. Il y a souvent, la plupart du temps, c'est le mode automatique qu'on est capable d'appuyer. Alors lui, le climatiseur, il va travailler tranquillement pour optimiser justement pour avoir une chaleur, un refroidissement rapide, mais qui va être quand même assez intéressant. Aussi, ce qu'il faut savoir, le climatiseur, là, c'est que ce qui fait qu'on est bien dans le véhicule, oui, on a quelques degrés de moins, mais ça sert de déshumidificateur. Vous savez, quand on arrive dans un stationnement, pour voir une voiture qui dégoutte un peu, qui suinte sur le véhicule, ben ça vient enlever justement c'est l'humidité de l'habitacle, ce qui fait qu'on se sent bien. Donc, on n'est pas obligé de mettre ça à 15 là, dans le véhicule. On est en manche courte, on est bien, on peut mettre ça à 22 quand il fait 30 à l'extérieur, puis déjà, on va être très bien. Donc, y aller avec parcimonie, ça va faire une grosse différence. Évidemment, baisser les vitres, ben on peut le faire aussi, ça peut faire une différence, mais sur l'autoroute, ça peut amener un facteur éolien qui est différent, puis évidemment, ça peut amener donc un effet d'entraînement, et ce qui fait que on peut avoir une consommation d'essence plus élevée. Donc, allez-y, jouez avec, oui, les fenêtres, la climatisation, mais de façon intelligente, puis ça fait une grosse différence aussi sur la consommation d'essence.
0: Très bon truc, ça, de Maxime Dubois, qui est de l'expertise automobile au CAA Québec. Donc, c'est ça, on roule moins vite, on baisse un peu l'air climatisé, puis on va économiser de l'essence quand même dans nos déplacements. Soyez prudents sur les routes. Et si vous êtes de passage d'ailleurs en Mauricie, bon, on vous salue. Merci de nous avoir choisi. 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Hey, on y va avec Ed Sheeran. Voici Azizam à Country Pop le midi. Bonne heure du lunch, bon appétit. Merci de nous avoir choisi.

Ouais, le grand Daniel Bélanger qui a conclu la 33e édition du Festivois de Trois-Rivières hier de très belle façon. J'y étais. Il y avait beaucoup de monde en fin de semaine. Ben oui, ça a été une grosse fin de semaine au Festivois. Paul Pichet était là aussi samedi sur la scène du monastère. J'étais là aussi. C'était tellement bon. Donc, avec tous les grands, toutes les grandes chansons là, de Paul Pichet, l'escalier en passant par tous ses hits. Donc, c'était super intéressant. Beaucoup de monde aussi. Et un peu plus tard en soirée, ben là, piste de danse complète là, au parc portuaire, donc sur la scène du fleuve. Tire Cruise était là. J'ai moins aimé Tire Cruise. J'ai bien aimé Omi qui était là. Omi qui est un peu reggae. C'était pas mal bon. Ça faisait très été. Donc, beaucoup de jeunes qui s'en sont donnés à cœur joie pour la soirée de samedi. Bref, je pense que ça a été une belle édition cette année du Festival de Trois-Rivières. Le bilan le dira. Là, mais côté météo, entre autres, on a été gâtés. On a eu pas mal de chaleur et on n'a pas dû annuler de spectacle. On a reporté un peu là, quelques minutes, quelques shows pour laisser passer les orages, mais rien de bien important. Je pense que ça a été une belle édition cette année. Hey, faut que je salue aussi les gens à Shawinigan parce que ça a bougé aussi à Shawinigan en fin de semaine. Vendredi, c'était deux frères qui ont parti le bal pour les grandes soirées des jardins, donc à Place du Marché. Et samedi soir, il y avait également Éric Masson qui était là. Ça bouge là au centre-ville de Shawinigan cet été, donc si vous avez l'occasion d'y aller, allez y faire un tour. Justement, ben je vous parlais d'Omi que j'ai bien aimé. Le voici, c'est une vraie chanson d'été. Voici Hula Hoop. Country Pop, c'est Country Pop le midi. Bonne heure du lunch.

Peu importe où vous êtes, en mort ici, à Shawinigan, Saint-Tite, Saint-Tech, dans l'air, merci de Mickey Nack, des Chenaux, c'est Country Pop le midi. Yannick qui est là avec vous jusqu'à 18h. 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Justement, lui, il y sera. Le voici en duo avec Jordan Davis. Voici Thomas Rhett à Country Pop le midi. C'est Yannick qui est là avec vous pour vous accompagner. Bon appétit, bonne heure du lunch.

Restez là dans quelques minutes. Je poursuis ma route avec vous autres jusqu'à 18h pour Country Pop au travail ou en vacances. De l'excellente musique avec des blitz d'une heure de hits. Pour tout de suite, voici Dua Lipa à Country Pop.

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1: On part ça pour un autre blitz d'une heure de hit. C'est Yannick Denoncourt qui est là avec vous jusqu'à 18h sous le soleil, la chaleur, c'est l'été. Et ben, que vous soyez en vacances ou au travail, merci de nous avoir choisis. On aura entre autres dans les prochaines minutes Cyndi Lauper en souvenir. Late Smith sera là, George Burge aussi. Mais pour tout de suite, on part ça avec Luke Combs à Country Pop. C'est Country Pop au travail ou en vacances.
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On y va avec George Burge, avec Ride, Ride, Ride, avec Luke Bryan à Country Pop. Et bon, j'allais dire bon midi. C'est pas mal fini, ça, là. C'est l'après-midi, Yannick.

Oui, pas mal de monde vendredi soir dernier pour aller voir et les entendre. Deux frères qui étaient du côté des grandes soirées Desjardins à Shawinigan, à la place du marché. C'est commencé, hein, les soirées vraiment gratuites, des spectacles d'artistes que vous connaissez, que vous aimez. D'ailleurs, le prochain vendredi soir prochain, c'est le 10 juillet. C'est Clément Jacques qui sera l'artiste country. Vous connaissez, qui tourne sur nos ondes, entre autres, le duo avec Marie-Mé, là, qu'on vous fait tourner Pictures. Ben, c'est lui, ça, Clément Jacques. Donc, je pense que vous allez passer une excellente soirée. Notre collègue aussi, Brigitte Boisjoli, sera là le 17 juillet prochain avec son spectacle en hommage à Elvis. Également, le 24 juillet, il y aura un spectacle hommage aux Beatles. Toujours bon, ça, des tunes des Beatles. Ariane Moffat sera là le 31 juillet prochain, le 7 août. C'est la grande Marjo, notre rockers nationale. Ben oui, Marjo qui sera là le 7 août prochain. Donc, ça promet. C'est bien sûr les grandes soirées des Jardins. C'est à la place du marché, totalement gratuit, chaque vendredi soir au centre-ville de Shawinigan. Hey, on y va avec Nate Smith. Voici Butterproof à Country Pop. C'est Country Pop au travail ou en vacances, en plein cœur d'un blitz d'une heure d'hit.

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avec du soleil mur à mur, de la chaleur aussi, c'est l'été, on en profite, c'est Country Pop au travail ou en vacances, Yannick qui est là avec vous jusqu'à 18h, une belle façon de profiter de l'été, c'est de profiter du parc national de la Mauricie, peut-être que vous êtes en route vers là, cet après-midi, peut-être que vous y êtes déjà, et vous êtes peut-être originaire de l'extérieur de la région aussi, parce qu'il y a beaucoup de gens de l'extérieur de la Mauricie qui visitent le parc à chaque année, c'est tellement beau, et là, sachez-le, hein, c'est gratuit là, cet été, l'accès journalier pour aller faire un tour là au parc national de la Mauricie, c'est gratuit, donc du 18 juin, donc c'est commencé depuis le 19 juin dernier, et ça se poursuit comme ça jusqu'au 7 septembre prochain, l'accès complètement gratuit pour les parcs nationaux de Parc Canada, c'est vrai là, partout là, au pays, et d'autant plus chez nous, du côté là, du parc de la Mauricie. Il faut absolument aller faire un tour là, au moins une fois dans sa vie, puis au moins une fois par été, parce que c'est tellement beau, kayak, canot, on peut faire aussi plein d'activités, la baignade, les randonnées pédestres, les paysages à couper le souffle, la nature, donc allez-y, c'est dans notre cours en plus, c'est pas en profiter, puis c'est gratuit. On aime bien ça, les affaires gratis. On y va avec Cindy Lauper à Country Pop. Et bon après-midi, c'est Country Pop au travail. Lâchez pas si vous êtes au travail. À un moment donné, ça va finir, puis vous allez profiter du soleil, vous autres.

Il a attiré pas mal de monde, lui, hier. Gabriel Fredette, qu'on vient d'entendre, il était à la scène de la vieille prison pour la conclusion de ce 33e Festival de Trois-Rivières, oui, qui s'est conclu de belle façon hier. Vraiment, c'est Daniel Bélanger qui a fini le tout. J'étais là hier. Très bon show. Il y avait beaucoup de monde aussi. Il y avait également les Sœurs Boulay et Eliott Maginot qui étaient sur la scène aussi du monastère. Ça a été un beau festival, je dois dire. Côté météo, on a été gâtés. Il y a eu beaucoup de chaleur, mais quand même pas trop d'intempéries qui a forcé l'annulation de spectacle. Je pense qu'on n'a pas annulé aucun spectacle. Il y en a peut-être quelques-uns qui ont été retardés, mais sans plus. Donc, sans doute qu'on fera le bilan là, de cet événement. Donc, majeur là, pour ce qui est de la Mauricie qui s'est terminé hier. Ça a été tout qu'un événement, encore une fois, le Festival de Trois-Rivières. Donc, terminé, ça va l'année prochaine. On y va avec Tyler Rich. C'est Country Pop au travail ou en vacances. Yannick qui est là avec vous jusqu'à 18h. Bon après-midi.

0: Ah oui, tout droit sorti des années 80, Marie-Denise Pelletier avec Pour une histoire d'un soir, le remix, c'est tellement bon. Ce qui s'en vient aussi, c'est pas mal bon. Un autre blitz d'une heure de hit après les nouvelles de Robert Savard qui s'en vient dans les prochaines minutes. Ben, c'est Russell Dickerson qu'on s'offre dans les prochaines. Restez là. C'est Country Pop au travail ou en vacances. Yannick Gill avec vous jusqu'à 18h.
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1: Lundi 6 juillet 2026. Ici Robert Savard, en manchette. Un homme dans la soixantaine originaire de Québec est décédé samedi soir après une collision avec un orignal sur l'autoroute 40 à la hauteur de Champlain. La passagère a subi des blessures mineures. Une enquête est en cours pour déterminer les circonstances de l'accident. Ce drame relance les inquiétudes concernant ce secteur de l'autoroute, reconnu pour les nombreuses collisions impliquant des cervidés. La ministre de l'Éducation, Sonia Lebel, annonce un investissement de plus de 24 millions de dollars pour la réalisation de 259 projets d'amélioration de cours d'école à travers le Québec, dont 6 sont situés en Mauricie. Les projets d'aménagement permettront une utilisation optimale des espaces extérieurs afin d'offrir aux enfants une foule de possibilités d'activités et de jeux. Un homme a été arrêté samedi après une poursuite policière qui s'est terminée dans un secteur boisé de Saint-Boniface. Il aurait d'abord proféré des menaces verbales à l'endroit d'une femme en début d'après-midi dans le secteur de Notre-Dame-du-Mont-Carmel. Il a par la suite pris la fuite avec la femme en question. Après avoir refusé de s'arrêter, il a abandonné son véhicule et tenté de s'échapper à pied. Il a finalement été retrouvé et arrêté. Voilà qui complète l'information. 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

Au beau milieu de l'après-midi, en plein cœur de l'été, au beau milieu de la plus belle région du Québec, soit la Mauricie, et surtout en plein cœur d'un blitz d'une heure de hits et country pop au travail ou en vacances. Yannick Denoncourt qui est là avec vous jusqu'à 18h. Ray s'en vient avec Here is My Husband. Il y aura également Don Amaro, Tyler Joe Meller, Taylor Swift aussi qui s'est marié en fin de semaine. Ben oui, et c'est pas n'importe qui a célébré la célébration, qui a fait le mariage. Je vous en parle tantôt. Et Vince Lemire sera là, Simple Plan également. Mais pour tout de suite, on part ce blitz-là avec Jason Aldean. C'est Country Pop au travail ou en vacances. Hey, bon après-midi.

Yannick Denoncourt, bien content d'être avec vous autres. On est ensemble jusqu'à 18h. On est en plein cœur d'un blitz d'une heure de hit. Merci d'avoir choisi Country Pop, que vous soyez en vacances ou au travail. Gros mariage en fin de semaine où personne d'entre nous n'ont été invité. Ça, c'est sûr, c'était le mariage vendredi soir du côté de New York de Taylor Swift et de Travis Kelce. Bien sûr, on sait qu'il y avait des rumeurs dans l'air que le mariage avait lieu du côté là du Madison Square Garden à New York. Ça s'est avéré pas mal ça. Et il y avait des invités là, mes amis, ouais, c'était digne des Oscars. Entre autres, je vous nomme quelques noms là, qui étaient là. Bradley Cooper, Ed Sheeran était là, Selena Gomez, Emma Stone. Il y en avait plein d'autres, là, Camilla Cabello. Donc, les grandes stars hollywoodiennes étaient sur place. Et qui a célébré le mariage? Qui a fait office là, de célébrant donc lors de ce mariage-là grandiose? Ben, c'est l'acteur Adam Sandler, semble-t-il. C'est lui qui a officié le mariage des deux tourtereaux. Donc, ça doit être quelque chose quand même. Il est rubarré à New York tout le kit. J'aurais voulu être un petit oiseau pour voir ça. Même, je pense que les petits oiseaux ne pouvaient pas rentrer dans le Madison Square Garden en fin de semaine. La voici, Taylor Swift avec Anti-Hero à Country Pop. C'est Country Pop au travail ou en vacances. Yannick qui est là avec vous jusqu'à 18h. Bon après-midi.

Ouais, c'est chaud présentement, 27,30 avec l'humidité un peu partout en Mauricie, que vous soyez à Shawinigan, que vous soyez à Saint-Tite, Saint-Tecle, dans la MRC de Mickinac, Deschenaux. Ouais, c'est chaud, on aime ça quand il fait chaud comme ça, parce que l'été, ça en prend quand même un peu de chaleur. Puis c'est pas trop humide aujourd'hui non plus, là, quelques degrés supplémentaires pour ce qui est de l'humidité, mais rien de bien grave. 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On y va avec Tyler Joe Miller, c'est Country Pop au travail. Yannick qui vous accompagne jusqu'à 18h à Country Pop 92.9.

Bon lundi après-midi sous le soleil, c'est Country Pop au travail ou en vacances. Et merci de nous avoir choisi. 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Ça c'est un gros hit cette chanson là voici Ray avec Here Is My Husband à Country Pop. Bon après-midi.

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Je ne sais pas si vous suivez un peu le championnat mondial de soccer qui a lieu présentement au Canada, aux États-Unis et au Mexique. Là, je ne sais pas si vous avez vu passer ça en fin de semaine. Donald Trump qui a appelé le président de la FIFA, donc la Fédération internationale là, de soccer, donc pour demander d'enlever donc le drapeau rouge à un joueur américain qui avait commis une faute dans un match présenté là, récemment. Donc le fameux joueur avait été suspendu. Et petit coup de fil de Donald Trump au président de la FIFA pour dire que bon, il faudrait peut-être revoir la décision. Et là, c'est le gros scandale aujourd'hui. Puis Donald Trump a confirmé cet avant-midi dans un point de presse là, avoir demandé un réexamen là, du carton rouge infligé à l'attaquant là, américain afin qu'il puisse donc participer au match contre la Belgique qui aura lieu là, aujourd'hui. C'est supposé avoir lieu là, cet après-midi c'est ce soir que ça a lieu. En fait, ce match très attendu contre la Belgique et les États-Unis. Et en plein mondial organisé en partie par les États-Unis, la FIFA qui a suspendu dimanche le carton rouge qui avait été infligé à ce joueur américain. Et finalement, Donald Trump l'a avoué, là, a lâché un petit coup de fil. Il a dit, moi, je ne veux pas leur dire quoi faire, mais tu sais, quand Donald Trump t'appelle, président des États-Unis, pour dire, hey, là, on peut-tu revoir la décision? Parce que lui, il dit qu'il s'y connaît, trouvait ça un peu scandaleux, là, le fait que le joueur américain ait reçu un carton rouge et qu'il soit suspendu. Fait que finalement, c'est ça. Le joueur en question va jouer. Et là, c'est un peu scandaleux. Tout le monde crie au scandale et je comprends parce qu'il me semble que le politique devrait pas se mêler de sport. C'est rarement arrivé qu'un président ou qu'un premier ministre, peu importe le politicien, intervienne comme ça dans le sport. C'est un peu douteux, c'est un peu spécial, mais bref, c'est Donald Trump. Est-ce qu'on est bien surpris de ça? Je pense pas. Moi, là, je vais vous dire un secret. Je souhaite que la Belgique gagne. Je le souhaite grandement. On y va avec Don Amaro, c'est Country Pop. Au travail, c'est Yannick Denoncourt qui est là. Ou en vacances, on est ensemble jusqu'à 18h. Bon après-midi.

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1: La première fois que c'est sorti, cette chanson-là, c'est en 1994. Elle l'a reprise de très belle façon, actualisée aux années 2000. C'est Mitsou. C'est chaud. Ah oui, c'est chaud présentement. Ben raison, Mitsou, on a 27 degrés présentement avec l'humidex. Ça nous donne 30 degrés un peu partout en Mauricie. Je vous dirais que c'est un peu moins écrasant, humide que la semaine passée, même si l'humidité est quand même un peu présente. C'est une belle journée d'été. On aime ça quand il fait beau et qu'il fait chaud comme ça. On va en profiter aujourd'hui. Superbe journée. Demain, même affaire. Peut-être un petit peu de pluie, risque d'averses très minime à compter de mercredi et des averses prévues là, pour jeudi. Mais profitons-en. Si vous êtes en vacances, profitez-en à plein. Restez là dans quelques minutes. On repart ça pour un autre blitz d'une heure de hit. Nate Heller sera là dans quelques instants. Restez là.
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1: Lundi 6 juillet 2026. Ici Robert Savard, en manchette. Un homme dans la soixantaine originaire de Québec est décédé samedi soir après une collision avec un orignal sur l'autoroute 40 à la hauteur de Champlain. La passagère a subi des blessures mineures. Une enquête est en cours pour déterminer les circonstances de l'accident. Ce drame relance les inquiétudes concernant ce secteur de l'autoroute, reconnu pour les nombreuses collisions impliquant des cervidés. La ministre de l'Éducation, Sonia Lebel, annonce un investissement de plus de 24 millions de dollars pour la réalisation de 259 projets d'amélioration de cours d'école à travers le Québec, dont 6 sont situés en Mauricie. Les projets d'aménagement permettront une utilisation optimale des espaces extérieurs afin d'offrir aux enfants une foule de possibilités d'activités et de jeux. Un homme a été arrêté samedi après une poursuite policière qui s'est terminée dans un secteur boisé de Saint-Boniface. Il aurait d'abord proféré des menaces verbales à l'endroit d'une femme en début d'après-midi dans le secteur de Notre-Dame-du-Mont-Carmel. Il a par la suite pris la fuite avec la femme en question. Après avoir refusé de s'arrêter, il a abandonné son véhicule et tenté de s'échapper à pied. Il a finalement été retrouvé et arrêté. Voilà qui complète l'information. 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

Les blitz d'une heure de hits s'enchaînent les uns après les autres. C'est Yannick Denoncourt qui est là avec vous pour Country Pop au travail, Country Pop en vacances. On est ensemble jusqu'à 18h. Je veux absolument saluer les gens qui sont justement en vacances chez nous en Mauricie. Il y en a beaucoup, hein, parce que la Mauricie, c'est bien plus qu'un arrêt pipi entre Montréal puis Québec. Oh, que oui. Donc, je vous parlais tantôt d'ailleurs du Parc national de la Mauricie qui draine beaucoup là, de touristes chez nous. Donc, ben, bienvenue en Mauricie. 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On a de l'excellente musique. Il y a Pink qui s'en vient dans les prochaines minutes. Mais pour tout de suite, Benson Boone à Country Pop.

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1: On rit, on a bien du fun à Shawinigan cet été. Ouais, pourquoi? Parce que c'est le retour cette année des Jeudis hilarants. C'est des spectacles d'humour qui sont présentés à la Maison de la culture Francis Brisson. Et là, cette semaine, c'est Tommy Néron que vous connaissez peut-être, qu'on voit beaucoup sur les réseaux sociaux. Il sera là, donc, à compter de 20h ce jeudi. Également à venir là, dans les prochaines semaines, Daniel Grenier, la semaine prochaine, 16 juillet. Daniel Grenier avec son spectacle Cœur d'enfant. Vous vous souvenez des Chicken Swell? Ben, lui en faisait partie. C'est de l'humour un peu absurde, mais je pense que si vous aimez le style, vous allez adorer. Il y aura également Simane Caran le 23 juillet prochain. Mathieu Cyr avec son spectacle adulte le 30 juillet. Jean-Claude Gélina, qu'on connaît beaucoup, bien sûr, grâce à son personnage de Régent Terrebonne, donc qui sera là le 5 juillet prochain, le 6 août prochain aussi pour deux soirs à la Maison de la culture Francis Brisson. Jean-Claude Gélina, un gars de Nicolet. Et également Michel Desrochers sera là avec Mi-Cuit, qui est un spectacle en rodage le 13 août prochain. Donc vraiment, ça promet. Donc, des jeudis sous le signe de l'humour à Shawinigan, Maison Francis Brisson. C'est une invitation, bien sûr, de Culture Shawinigan. Allez, on y va avec Hella Langley. Voici Chosen Texas à Country Pop. C'est Country Pop au travail ou en vacances. Yannick qui est là avec vous jusqu'à 18h. Bon après-midi. 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

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On y va avec Pink à Country Pop. C'est Country Pop au travail ou en vacances. Yannick Denoncourt qui est là avec vous jusqu'à 18h. Hey, merci de nous avoir choisis.

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Vous écoutez Stéphanie Veillette qui est là en remplacement de Nico Bellemar là, cette semaine. 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Montréal. Écoute, hein, c'est pas beau ça. Et eux autres, on aimerait ça les voir à un moment donné. Je sais pas s'ils ont déjà assisté ou ont déjà fait le festival L'Asso Montréal, mais ça serait hot en maudit. Ah, oh, ça serait hot en titi. Voici Post Malone et Morgan Wallen avec I Had Some Help à Country Pop 92.9.

Que vous soyez à l'air climatisé ou sur une toiture à grosse chaleur, Yannick Denonco qui est là, content de vous savoir à l'écoute. On est ensemble pour Country Pop au travail ou peut-être en vacances, peut-être sur le bord de la piscine aussi cet après-midi ou sur le bord d'un lac à quelque part dans notre belle région de la Mauricie, dans les nombreux campings. Je sais que vous êtes nombreux à nous écouter dans les campings de la région. Merci de le faire. On y va avec The Reckless. C'est Country Pop au travail ou en vacances. Yannick qui est là avec vous jusqu'à 18h. Bon après-midi.

0: fin de journée approche. La terrasse Country Pop ouvre dans quelques minutes sur le coup de 16h pour terminer cette journée. On s'informe d'ailleurs dans quelques minutes. Actualité locale et régionale et sur ce qui se passe ailleurs aussi avec Robert Savard, ça s'en vient dans les prochaines. De la bonne musique, ça c'est sûr, pour accompagner votre barbecue, la piscine en fin de journée ou bien sûr aussi accompagner votre fin de journée, soit au travail ou aller chercher les petits du côté du camp de jour. Matt Lang s'en vient dans quelques minutes. Il a créé tout un malheur au festival la semaine passée. On se lève dans quelques minutes, restez là.
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12: Lundi 6 juillet 2026. Bon après-midi, ici Robert Savard. Un homme a été arrêté samedi après une poursuite policière qui s'est terminée dans un secteur boisé de Saint-Boniface. Il aurait d'abord proféré des menaces verbales à l'endroit d'une femme en début d'après-midi dans le secteur de Notre-Dame-du-Mont-Carmel. Il a pris la fuite par la suite avec la femme en question. Après avoir refusé de s'arrêter, il a abandonné son véhicule et tenté de s'échapper à pied. Il a finalement été retrouvé et arrêté. La ministre de l'Éducation, Sonia Lebel, annonce un investissement de plus de 24 millions de $ pour la réalisation de 259 projets d'amélioration de cours d'école à travers le Québec, dont 6 sont situés en Mauricie. Les projets d'aménagement permettront une utilisation optimale des espaces extérieurs afin d'offrir aux enfants une foule de possibilités d'activités et de jeux. Parmi les initiatives prévues, notons l'ajout de modules de jeux, de mobilier urbain, d'espaces de végétation, d'équipements sportifs, d'aires de détente, de parcours psychomoteurs et de classes extérieures. Un homme dans la soixantaine originaire de Québec est décédé samedi soir après une collision avec un orignal survenu sur l'autoroute 40 à la hauteur de Champlain. La passagère a subi des blessures mineures. Une enquête est en cours pour déterminer les circonstances de l'accident. Ce drame relance les inquiétudes concernant ce secteur de l'autoroute reconnu pour les nombreuses collisions impliquant des orignaux où des mesures de sécurité sont réclamées. La première ministre Christine Fréchette a offert son soutien aux résidents de Repentigny affectés psychologiquement par le déraillement de train qui s'est produit dimanche en plein quartier résidentiel. En point de presse à Longueuil ce midi, elle a souligné que des mesures d'aide sont disponibles pour la population de Repentigny.
0: Tout d'abord, beaucoup de compassion pour les citoyens qui habitent à proximité. Puis on a vu que c'était à très grande proximité pour plusieurs d'entre eux. Là. Ces gens-là vont avoir besoin de soutien, notamment de soutien psychologique. Ce soutien-là, il est disponible. Alors, j'invite les personnes qui ressentent ce besoin à prendre contact avec les organismes de Santé Québec pour obtenir le soutien.
12: Le gouvernement du Québec met fin au moratoire sur l'expansion des terres agricoles après plus de 20 ans. Son nouveau règlement sur les pratiques agro-environnementales, qui sera en vigueur le 1er janvier prochain, permettra la mise en culture jusqu'à 200 000 hectares de nouvelles terres agricoles dans les régions concernées. Il faudra toutefois respecter des conditions visant à protéger les cours d'eau. Selon le ministre de l'Agriculture, Donald Martel, on répond ainsi aux demandes des agriculteurs.
1: On vise la couverture des sols. On vise le reboisement des cours d'eau, la végétalisation des cours d'eau. Donc, on va avoir des pratiques beaucoup plus environnementales. On est là pour supporter les producteurs agricoles, mais à l'origine, c'était vraiment de leur demande de lever ce moratoire-là.
12: À Trois-Rivières, une femme de 70 ans, atteinte d'Alzheimer à un stade avancé, s'est vue refuser une place en maison des aînés, son état ayant été jugé trop lourd. Selon le Journal de Montréal, son conjoint, qui s'occupe d'elle à domicile, dénonce cette décision et estime que ces établissements devraient justement accueillir les personnes les plus vulnérables. Santé Québec soutient que certains CHSLD offrent des services spécialisés, tandis que l'ex-ministre Marguerite Blais affirme que ce refus va à l'encontre de la mission des maisons des aînés. Un homme qui avait poignardé un interprète au palais de justice de Longueuil en 2024 a été reconnu coupable aujourd'hui. Alexandre Garcé n'a pas réussi à convaincre le tribunal qu'il devait être déclaré non criminellement responsable pour cause de troubles mentaux. La procureure aux poursuites criminelles et pénales, Audrey Simard, explique que le juge n'a pas adhéré à la version de l'accusé qui prétendait être incapable de distinguer le bien du mal.
13: Ça n'empêche pas que M. Garcès est en mesure de savoir que l'acte qu'il commettait était mauvais et qu'il avait une intention de commettre cet acte-là, cette journée-là, envers M. Tac. Le juge a conclu que de l'ensemble, la preuve ressortait que l'accusé avait une haine envers le système là, qu'il avait accablé au cours de sa vie.
12: Voilà qui complète l'information. 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
1: Oui, la terrasse est ouverte. Vous êtes les bienvenus. Yannick Denoncourt qui est là avec vous jusqu'à 18h. Hey, bonne fin de journée. Bon retour chez vous. Si vous n'avez pas encore fini de travailler, ben là, je sais pas, ça achève. Alors, on est ensemble, ouais, avec plein de bonne musique pour terminer cette journée. Et également, on va se parler d'économie d'essence. Vous savez que l'essence a baissé pas mal là, dans la région. Vous avez peut-être remarqué ça là, dans les stations-service. C'est un peu moins cher que cela a été au courant des dernières semaines, des derniers mois, je vous dirais. Mais quand même, tu sais, quand on circule pas mal, là, quand on fait de longs trajets sur les routes, on part en vacances, on dépense pas mal de gaz, on dépense pas mal d'essence. Eh bien, je suis allé chercher des petits trucs d'un expert en la matière du CA Québec, expertise automobile chez CA Québec, qui va nous dire comment faire pour économiser de l'essence. On a de longs trajets à faire. Donc, on s'en parle un petit peu plus tard tantôt. En musique, ce que j'ai pour vous autres dans quelques instants, Charlotte Cardin sera là. Jane Johnson sera là également. The Weeknd s'en vient. Éric Lapointe va être là. Jojo Mason, mais pour tout de suite, celui qui a fait un malheur il n'y a pas tellement longtemps du côté du Festival de Trois-Rivières. C'est Matt Lang qu'on s'offre à l'instant. Et bonne fin de journée. Merci d'être bien branché chez nous à Country.

0: Une des nouvelles qui a fait pas mal jaser aujourd'hui, c'est Donald Trump qui s'invite dans le tournoi, dans le championnat mondial de la FIFA, donc la Coupe du monde de soccer. Et là, c'est la consternation un peu partout, là, notamment en Belgique, après la décision de la FIFA d'annuler le carton rouge du joueur américain. En fin de semaine, d'ailleurs, le journal The New York Times a dévoilé dimanche que l'organisation a pris cette décision-là après que Donald Trump ait fait pression sur le président de la FIFA. Donc, ça a l'air qu'ils sont chums, pas mal chums les deux, là. Et le joueur vedette des États-Unis pourra donc être de l'alignement lors du match d'aujourd'hui. C'est présenté ce soir face à la Belgique. Et d'ailleurs, en Belgique, on n'est pas content. On peut entendre d'ailleurs une réaction là, d'une Belge qui s'appelle Céline Erquillaz, qui est une étudiante belge en diplomatie en sport à Londres. Elle raconte la réaction là, des Belges face à cette décision-là.
1: En Belgique, on est furieux et on se dit « bah la FIFA est-elle corrompue ?» On se le demande. C'est un sans précédent et cela fait parler le monde entier et ça fait poser énormément de questions sur ce qui se passe dans le monde du football en ce moment.
0: Non, mais c'est compréhensible. Hein? On n'a jamais vu ça d'un président américain ou peu importe, un homme politicien qui fait ce genre de choses-là auprès là, d'une organisation sportive pour faire changer une décision. Mais c'est Donald Trump. Hein? Vous allez me dire, c'est sûr que c'est Donald. C'est mon oncle Donald. Qu'est-ce que tu veux? Faut vivre avec ça. Mais quand même, on est en droit de se poser certaines questions. D'ailleurs, la Belgique a porté appel de la décision auprès de la FIFA. Le match contre les États-Unis est prévu pour ce soir 20h. En tout cas, je sais pas vous, là, mais moi, j'ai comme un parti pris pour nos cousins belges. Là, j'espère qu'ils vont gagner cette partie-là ce soir. Ils le mériteraient très, très bien. On y va avec Charlotte Cardin. C'est Country Pop, La Terrasse Country Pop. J'allais dire Country Pop au retour. C'est La Terrasse qui est ouverte jusqu'à 18h. Yannick qui est là avec vous. Content de savoir là.

Non, mais on va se le dire, on a une très belle fin de journée, du gros soleil, de la chaleur aussi, ça sera comme ça pour les deux prochains jours, et peut-être un peu de pluie en milieu de semaine, mais c'est loin d'être certain, les probabilités sont pas très élevées. Je vais vous en parler un petit peu plus tard tantôt dans les détails météo, mais en tout cas, si vous êtes en vacances cette semaine, vous avez bien choisi votre semaine, parce que le beau temps est là et on profite de nos piscines. En tout cas, moi, je me suis jamais autant baigné là, depuis un certain temps, là, avec les températures chaudes qu'on connaît, donc ben, profitez-en si c'est le cas pour vous, puis ben, souvent on essaie de se trouver un trou d'eau à quelque part, donc dans une piscine ou dans un lac en Mauricie pour en profiter, ben je vous le souhaite grandement. On y va avec James Johnson, avec Bonne fin de journée, c'est la Terrasse Country Pop. Bon retour chez vous, on est ensemble jusqu'à 18h.

0: Ouais, la terrasse Country Pop est ouverte. Yannick qui est là avec vous jusqu'à 18h. Bonne fin de journée sous le soleil. Ah oui, soirée, barbecue, crème de la semoule, piscine. Ah oui, c'est le cas de le dire. On en profite. Et là, je vous ramène dans la cour d'école. Oui, même si on est en vacances et que c'est pas mal tranquille dans les cours d'école par les temps qui courent, c'est que la ministre de l'Éducation et aussi députée de Champlain, Sonia Lebel, qui a annoncé aujourd'hui un investissement quand même intéressant de 24 millions de dollars pour la réalisation de 259 projets d'amélioration de cours d'école à travers le Québec. Et il y a 6 écoles ici situées sur le territoire de la région de la Mauricie qui pourront en bénéficier. Ça sera pas un gros luxe hein, pour certaines cours d'école. Il y a des endroits où ça fait dur un peu. Donc, les projets d'aménagement vont permettre une utilisation optimale là, des espaces donc extérieurs afin là, d'offrir des jeux, une foule de possibilités d'activités de jeux là, pour les enfants. Et parmi les initiatives, bon, on veut ajouter là, des modules de jeux, justement, du mobilier urbain, de l'espace de végétation, des équipements sportifs, des aires de détente, des parcours psychomoteurs aussi, là, des classes extérieures. Donc, belle nouvelle quand même annoncée là, par la ministre et députée de Champlain là, aujourd'hui.
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0: On a une belle fin de journée, une belle soirée devant nous. Donc, quelques nuages pour ce soir et cette nuit seulement avec un minimum de 20 degrés. Pour demain mardi, c'est du soleil 28, humidex à 32. Du soleil aussi pour mercredi avec un maximum de 29. Un peu de pluie pour jeudi, on nous prévoit des averses. Faut arroser ça une fois de temps en temps. On aura un maximum de 26 et pour terminer la semaine vendredi, à venir jusqu'à maintenant, c'est alternance soleil-nuage, 40% de risque d'averse avec un max de 26.
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0: Oui, fait caliente, certain, hein, c'est 27 degrés présentement, 30 degrés avec l'humidex un peu partout en Mauricie. C'est la terrasse Country Pop, Yannick de Noncourt qui est là avec vous jusqu'à 18h. C'est peut-être en vacances, la route des vacances. On sait que le prix de l'essence a peut-être un peu baissé dans les derniers jours. Vous avez sans doute remarqué, notamment du côté de Louisville, j'ai remarqué aussi du côté de Shawinigan, Trois-Rivières aussi, ça a baissé un peu partout. Le litre d'essence, ça demeure quand même cher. C'est sûr que quand on fait de longues distances en voiture, si on va aller faire un tour en Gaspésie, revenir, aller en Ontario, tu sais, peu importe, là, on dépense beaucoup, beaucoup d'essence à moins d'avoir un véhicule électrique. Et ben, j'en ai parlé justement avec un expert en la matière, Maxime Dubois, qui est de l'expertise automobile chez CA Québec, qui nous a donné des petits trucs pour éviter justement que ça nous coûte trop cher et de économiser sur l'essence. Oui, c'est possible de faire quelques économies en y allant là, de gestes bien, bien simples. Donc, vous allez voir, entre autres, réduire sa vitesse. C'est vrai, ça, qu'on économise en essence quand on lève le pied un peu. Voici ce que Maxime Dubois m'a dit là-dessus.
1: Ah, ça, Yannick, c'est la chose la plus facile pour économiser de l'argent, qui coûte absolument rien. On a rien à changer sauf nos habitudes et on a un rendement directement dans nos poches. Accélérer en 12 heures, ça fait une différence. Vous savez, lorsqu'on est comme fâché qu'on décide d'accélérer vite un peu plus, là, ben c'est sûr que ça vient faire augmenter l'essence. Idéalement, on devrait accélérer aux alentours de 20 km/h par tranche de 5 secondes. Okay. Mais on est en vacances, on a le temps, on devrait le faire. Mais rouler moins vite, ça aussi, ça fait une grosse différence. Rouler à 100 km/h au lieu de 120 km/h, ben c'est pas rien, c'est 20% moins d'essence en économie. C'est énorme. Et ça, justement, on parlait des vacances, ça va paraître sur le budget vacances.
0: Ben oui, on lève le pied un peu, c'est un peu plus prudent, puis on évite les accidents en plus, puis on économise sur l'essence. J'ai demandé à Maxime également de me parler de l'air climatisé. Est-ce que ça vient jouer pas mal si on fait rouler l'air climatisé tout le temps quand on roule? Est-ce que ça joue sur la consommation d'essence? Voici ce qu'il m'a répondu là-dessus.
1: Mais il faut faire attention quand même dessus. Le climatiseur, il faut y aller aussi calmement. Aussi. Il y a souvent, la plupart du temps, c'est le mode automatique qu'on est capable d'appuyer. Alors lui, le climatiseur, il va travailler tranquillement pour optimiser justement, pour avoir une chaleur, un refroidissement rapide, mais qui va être quand même assez intéressant. Aussi, ce qu'il faut savoir, le climatiseur, là, c'est que ce qui fait qu'on est bien dans le véhicule, oui, on a quelques degrés de moins, mais ça sert de déshumidificateur. Vous savez, quand on arrive dans un stationnement, pour voir une voiture qui dégoutte un peu, qui suinte sur le véhicule, ben ça vient enlever justement c'est l'humidité de l'habitacle, ce qui fait qu'on se sent bien. Donc, on n'est pas obligé de mettre ça à 15 là, dans le véhicule. On est en manche courte, on est bien, on peut mettre ça à 22 quand il fait 30 à l'extérieur, puis déjà, on va être très bien. Donc, y aller avec parcimonie, ça va faire une grosse différence. Évidemment, baisser les vitres, ben on peut le faire aussi, ça peut faire une différence, mais sur l'autoroute, ça peut amener un facteur éolien qui est différent, puis évidemment, ça peut amener donc un effet d'entraînement, et ce qui fait que on peut avoir une consommation d'essence plus élevée.
0: Merci à Maxime Dubois de l'expertise automobile chez CA Québec pour ses excellents trucs pour économiser de l'essence, surtout quand on part en road trip. Il y a beau avoir baissé l'essence de ces temps-ci, ça coûte quand même assez cher encore. Côté musique, ce que j'ai pour vous autres tout de suite, on y va avec Kane Brown. Voici Two Pair à Country Pop. C'est la terrasse Country Pop qui est ouverte comme ça jusqu'à 18h.

0: Un des bands qui fait partie de la programmation de l'Assaut Montréal cette année, c'est le Blue Ridge Band qu'on vient d'entendre. 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Donc, soyez là demain, on repart ça. Hey, dans quelques minutes, restez là parce qu'il y a de la bonne musique qui s'en vient. Puis les nouvelles aussi avec Robert.
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12: Lundi 6 juillet 2026. Bon après-midi, ici Robert Savard. Un homme a été arrêté samedi après une poursuite policière qui s'est terminée dans un secteur boisé de Saint-Boniface. Il aurait d'abord proféré des menaces verbales à l'endroit d'une femme en début d'après-midi dans le secteur de Notre-Dame-du-Mont-Carmel. Il a pris la fuite par la suite avec la femme en question. Après avoir refusé de s'arrêter, il a abandonné son véhicule et tenté de s'échapper à pied. Il a finalement été retrouvé et arrêté. La ministre de l'Éducation, Sonia Lebel, annonce un investissement de plus de 24 millions de dollars pour la réalisation de 259 projets d'amélioration de cours d'école à travers le Québec, dont 6 sont situés en Mauricie. Les projets d'aménagement permettront une utilisation optimale des espaces extérieurs afin d'offrir aux enfants une foule de possibilités d'activités et de jeux. Parmi les initiatives prévues, notons l'ajout de modules de jeux, de mobilier urbain, d'espaces de végétation, d'équipements sportifs, d'aires de détente, de parcours psychomoteurs et de classes extérieures. Un homme dans la soixantaine originaire de Québec est décédé samedi soir après une collision avec un orignal survenu sur l'autoroute 40 à la hauteur de Champlain. La passagère a subi des blessures mineures. Une enquête est en cours pour déterminer les circonstances de l'accident. Ce drame relance les inquiétudes concernant ce secteur de l'autoroute reconnu pour les nombreuses collisions impliquant des orignaux où des mesures de sécurité sont réclamées. La première ministre Christine Fréchette a offert son soutien aux résidents de Repentigny affectés psychologiquement par le déraillement de train qui s'est produit dimanche en plein quartier résidentiel. En point de presse à Longueuil ce midi, elle a souligné que des mesures d'aide sont disponibles pour la population de Repentigny.
13: Tout d'abord, beaucoup de compassion pour les citoyens qui habitent à proximité. On a vu que c'était à très grande proximité pour plusieurs d'entre eux. Ces gens-là vont avoir besoin de soutien, notamment de soutien psychologique. Ce soutien-là, il est disponible. Alors, j'invite les personnes qui ressentent ce besoin à prendre contact avec les organismes de Santé Québec pour obtenir le soutien.
12: Le gouvernement du Québec met fin au moratoire sur l'expansion des terres agricoles après plus de 20 ans. Son nouveau règlement sur les pratiques agro-environnementales, qui sera en vigueur le 1er janvier prochain, permettra la mise en culture jusqu'à 200 000 hectares de nouvelles terres agricoles dans les régions concernées. Il faudra toutefois respecter des conditions visant à protéger les cours d'eau. Selon le ministre de l'Agriculture, Donald Martel, on répond ainsi aux demandes des agriculteurs.
14: On vise la couverture des sols, on vise le reboisement des cours d'eau, la végétalisation des cours d'eau. Donc, on va avoir des pratiques beaucoup plus environnementales. On est là pour supporter les producteurs agricoles, mais à l'origine, c'était vraiment de leur demande de lever ce moratoire-là.
15: À Trois-Rivières, une femme de 70 ans, atteinte d'Alzheimer à un stade avancé, s'est vue refuser une place en maison des aînés, son état ayant été jugé trop lourd. Selon le Journal de Montréal, son conjoint, qui s'occupe d'elle à domicile, dénonce cette décision et estime que ces établissements devraient justement accueillir les personnes les plus vulnérables. Santé Québec soutient que certains CHSLD offrent des services spécialisés, tandis que l'ex-ministre Marguerite Blais affirme que ce refus va à l'encontre de la mission des maisons des aînés. Un homme qui avait poignardé un interprète au palais de justice de Longueuil en 2024 a été reconnu coupable aujourd'hui. Alexandre Garcé n'a pas réussi à convaincre le tribunal qu'il devait être déclaré non criminellement responsable pour cause de troubles mentaux. La procureure aux poursuites criminelles et pénales, Audrey Simard, explique que le juge n'a pas adhéré à la version de l'accusé qui prétendait être incapable de distinguer le bien du mal.
16: Ça n'empêche pas que M. Garcès était en mesure de savoir que l'acte qu'il commettait était mauvais et qu'il avait une intention de commettre cet acte-là, cette journée-là, envers M. Tac. Le juge a conclu que de l'ensemble, la preuve ressortait que l'accusé avait une haine envers le système là, qu'il avait accablé au cours de sa vie.
15: Voilà qui complète l'information. 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
17: On a une belle fin de journée, une belle soirée devant nous. Donc, quelques nuages pour ce soir et cette nuit seulement avec un minimum de 20 degrés. Pour demain mardi, c'est du soleil 28, humidex à 32. Du soleil aussi pour mercredi avec un maximum de 29. Un peu de pluie pour jeudi, on nous prévoit des averses. Faut arroser ça une fois de temps en temps. On aura un maximum de 26 et pour terminer la semaine vendredi, à venir jusqu'à maintenant, c'est alternance soleil-nuage, 40% de risque d'averse avec un max de 26.
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1: Que la journée de travail soit terminée pour vous ou non, ben c'est la Terrasse Country Pop qui est ouverte. Yannick est là avec vous jusqu'à 18h. On est ensemble, bien sûr, pour terminer cette belle journée, ce beau lundi 6 juillet avec du gros soleil, de la belle chaleur. Si vous êtes en vacances, il va faire beau cette semaine. Vous avez drôlement bien choisi vos vacances. Dans quelques minutes, eux autres qui n'en prennent pas de vacances, ou presque, c'est les crinqués qui s'en viennent dans les prochaines minutes. Nico et Stéphanie qui nous parlent de l'heure du coucher l'été. Donc, est-ce que vous couchez plus tard l'été? En tout cas, moi, en tout cas, je me couche plus tard. Et bon, il fait clair plus tard, puis des fois, on a de la misère à aller se coucher. Et justement, ben, Stéphanie remplace justement Nico. C'est ainsi dans Country Pop. Le matin, il faut qu'elle se lève bien, bien, bonheur. Mon tour va venir aussi, là. On va changer nos habitudes, ça, c'est bien certain. Donc, soyez là pour écouter ça tantôt. Heure du coucher en été, ça change bien les affaires. Également, ben, en musique, Jennifer Lopez sera là. Rascal Flatts s'en vient aussi. Deux frères qu'on a pu voir du côté de Chaoui vendredi soir pour les grandes soirées des jardins. Ça s'en vient aussi. Destiny Chaz, mais pour tout de suite, voici Morgan Griffiths à Country Pop. C'est la Terrasse Country Pop. Et bonne fin de journée, bon retour chez vous.

0: doit se lever bien, bien de bonne heure parce qu'elle remplace pour les deux prochaines semaines Nico Bellemare dans Country Pop le matin. Stéphanie Veillette, ben oui, qui sera là d'ailleurs de retour demain matin, fidèle au poste. Nico qui sera de retour dans les en vacances pour 3 semaines en fait. Et ils nous ont préparé des petits crinqués estivaux, donc des petits crinqués d'été. C'est pas facile l'heure du coucher, hein? En été, on est porté à se coucher plus tard. Donc quand on anime une émission de radio le matin très tôt, pas facile d'aller se coucher. Les enfants aussi, pas facile de coucher ça de bonne heure. Il fait clair un peu plus tard aussi. Il y en a été question dans les crinqués. On écoute ça.
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2: Peut-être que vous nous écoutez en soirée parce que c'est les crinqués d'été et c'est justement là-dessus qu'on s'en va, Steph.
3: Mais c'est trop le fun!
2: C'est trop le fun, les crinqués d'été. C'est estival, on a juste des sujets joyeux. Oui. Ça, puis les crinqués de Noël du temps des fêtes, ça, moi, ça me rend heureux.
3: Mon petit trou sauvage, le cheval avec ses grelots.
2: On vient de vous rafraîchir si jamais vous aviez très chaud. Toi, Steph, t'es une couche tard puis une lève tard. T'appelles, il y a veille, hein, dans ton autre famille.
3: Et je veille, les veillettes, on est toutes de même.
2: C'est vrai, toutes les veillettes veillent?
3: Ben écoute...
2: Monsieur genre... Veillette, ton père veille?
3: Ben oui.
2: C'est vrai?
3: Ben oui, mon père, on s'appelle en FaceTime à 11h minuit le soir, je sais qu'il dort pas, là.
2: Il est pas couché.
3: Mm-hmm.
2: Ben voyons donc.
3: Non, puis mes grands-parents non plus, pas tant... À 8h, ils sont pas couchés, mes grands-parents, là.
2: Ah, bon sang.
3: Je peux arriver là-bas à 8h, puis on pose la soirée, puis... Moi,
2: je retiens le mot Bellemare, on meurt de bonheur.
3: Ah ouais?
2: Ben non.
3: Ah,
2: oui, non, je me couche tôt. Mais ouais, qu'est-ce qui fait qu'on se couche tard, mettons, même l'été? Parce que même si je fais le matin, ici à Country Pop, on dirait que je me couche vers 10h l'été.
3: Oui.
2: Tu sais, j'ai de la misère, là.
3: T'as de la misère à être dans ton lit, mettons, à 7h30 comme une journée.
2: J'y vais, mais mon Dieu, que je flippe des TikTok pis ça finit plus.
3: Non, c'est ça. Puis finalement, il est rendu 11h pis t'es comme, exact. Oh boy, demain matin, mort de gratter. Ben, pas grande surprise, mais pourquoi on se couche plus tard l'été pis on dort souvent moins? Mais

0: premièrement, c'est avec le cycle circadien, hein. Et on a plus de lumière de jour. Le soleil se couche plus tard. Fait que c'est sûr que notre corps produit la mélatonine beaucoup plus tard aussi.
1: Ah, je savais pas ça.
0: Ça, c'est l'hormone qui va indiquer à notre cerveau qui est le temps d'aller faire dodo. Fait qu'on a moins le goût d'aller au lit tôt, bien évidemment. Aussi, qu'est-ce qu'on a souvent l'été? Ben, on a des barbecues, des 5 à 7, des shows, des festivals, des activités extérieures, puis ça s'étire naturellement plus tard en soirée parce qu'à 8 heures, il fait encore clair.
1: Ben, c'est ça le problème, là.
0: Fait que tu sais, tu dis, ah, il en reste encore long, finalement, il est 8 heures,
1: ben oui.
0: Tu devrais être couché à cette heure-là.
1: Ben oui, puis tu sais, moi, quand il arrive, là, tu sais, fin août, début septembre, commence à faire tard. Voyons, le soleil.
0: L'automne.
1: Ouais, c'est ça. Alors, rendu à l'automne, il est 7h30, puis je suis comme, ah, mon Dieu, faudrait que j'aille me coucher.
0: Ben oui,
1: là.
0: Parce qu'il fait noir.
1: Il fait noir.
0: On est déjà en pyjama.
1: Mais là, mon Dieu, je regarde l'heure, je suis comme, OK, idéalement, si je vais avoir 7 heures de sommeil, mais il fait clair, là, en ce moment, à 8 heures le soir, ça marche pas.
0: Comme un enfant de 5 ans qui c'est comme, tu vas faire dodo.
1: Ah oui.
0: Et finalement, il fait gros soleil encore dehors.
1: Dieu, puis on est content qu'il s'est couché.
0: Ah oui, ça oui. Et la chaleur aussi va jouer un rôle sur notre sommeil. Pourquoi? Parce que tu vas sûrement pouvoir relate, Nico.
1: Relate.
0: Mais notre corps préfère une température plus fraîche pour s'endormir. Fait que déjà, de base, été comme hiver, pour avoir un sommeil plus réparateur, c'est d'acclimater notre chambre plus froide.
1: Ah, OK.
0: Fait que c'est sûr, quand il fait chaud, quand il fait humide, ben on a plus de difficultés à s'endormir et à rester endormi.
1: Ben moi, je serais pas stressé d'aller m'amener une petite couverte puis un oreiller d'un frigidaire à bière de couche-tard.
0: Ah, moi non plus.
1: Mon Dieu, je dormirais bien là-dedans.
0: Ah! Moi, écoute, dormir au froid, c'est ma passion.
1: Ah oui.
0: Puis, ça veut pas dire qu'on est moins frais comme une rose, par exemple. Parce que dormir moins, ça veut pas toujours dire être pas reposé. Si vous avez une qualité de sommeil qui est adéquate, vous allez pouvoir quand même récupérer et vice-versa. Si tu dors vraiment des longues heures, mais que t'as pas un sommeil réparateur, ça vaut pas grand-chose.
1: Non, ouais, t'as raison, c'est vrai.
0: Fait que, tu sais, gardez votre chambre fraîche le plus possible. On limite les écrans avant le coucher. Puis, on essaye de, même pendant les vacances, de se coucher à l'heure qu'on devrait se coucher. Mais moi, c'est clairement pas sur ma bucket list.
1: Eh hey boy, non, toi, là, même quand tu faisais le matin, t'allais au festival, tu te couchais à 2h du matin, t'étais là à 6.
0: J'ai 7 à 6, c'est ça l'affaire.
1: Ben oui.
0: Ouais, 3h de sommeil, vraiment, un petit somme sur le bord du lit, puis on partait.
1: Eh mon Dieu, Seigneur, t'es bonne.
0: Merci, Colo.
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Ah, ça a été toute une fin de semaine d'activité du côté de Shawinigan. Hein. Il y avait le Festival de la Rivière, il y avait le spectacle, entre autres, des deux frères qui étaient sur la grande scène. J'en ai glissé un petit mot tantôt, là, qui était sur la scène de la grande soirée Desjardins. Les grandes soirées Desjardins qui sont présentées du côté de la place du marché. Et là, ben, les prochains spectacles qui seront présentés, notamment, ben, c'est Clément Jacques qui sera là cette semaine, vendredi 10 juillet. Et le 17 juillet, ben, c'est notre collègue ici, c'est Brigitte Boisjoli qui sera sur la scène, que vous pouviez entendre notamment lors de la dernière saison dans Country Pop au retour avec moi et Steph. Donc, elle sera là avec son spectacle en hommage à Elvis, notre belle Brigitte. Donc, c'est le 17 juillet prochain que ça aura lieu. Et il y a des spectacles d'humour aussi qui sont présentés. Hein. C'est les Jeudis Larrand du côté de la Maison de la culture Francis Brisson à Shawi. Prochain spectacle, Tommy Néron sera là cette semaine. Daniel Grenier, qu'on a connu dans les Chicken Swell, lui va être là le 16 juillet prochain. Simone Cara également sera là le 23 juillet prochain. Mathieu Cyr le 30. Jean-Claude Gilina, ben oui, connu avec son personnage Régent de Terrebonne, va être là le 5 août prochain, le 6 aussi. Donc, ça promet. Donc, plein de spectacles d'humour présentés cet été du côté de la maison. Francis Brisson s'est présenté par Culture Shawinigan. On est avec Jennifer Lopez à Country Pop 92.9. Hey, bonne fin de journée. Merci d'avoir choisi la terrasse Country Pop.

0: Roxane Bruno, qu'on vient d'entendre, qui a parti le festival le 25 juin dernier. D'ailleurs, le festival qui s'est terminé hier. Ben oui, ça s'est terminé en beauté avec Daniel Bélanger. C'était tellement bon. J'étais là. Il y avait beaucoup de monde, d'ailleurs, présent là, pour ce dernier spectacle. Je pense que ça s'est bien déroulé cette année. On n'a pas eu trop d'intempéries. On a eu des grosses chaleurs, mais bon, pas trop d'orages. On n'a pas annulé de spectacle. Les spectacles qui ont été repoussés quand même un peu là, le soir où Marimé était là, ou avec Clef Jean aussi, ça a été reporté de quelques minutes. Mais rien de bien, bien grave. Je pense qu'on peut tourner la page de cette 33e édition, donc pour ce qui est des organisateurs, des bénévoles, avec bien sûr une très grande fierté. C'est un des premiers gros événements là, de l'été qui prend fin en Mauricie. Donc, ben bravo à tout le monde et ben on se dit à l'année prochaine, bien sûr, pour le festival.
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0: On a une belle fin de journée, une belle soirée devant nous, donc quelques nuages pour ce soir et cette nuit seulement avec un minimum de 20 degrés. Pour demain mardi, c'est du soleil 28, humidex à 32. Du soleil aussi pour mercredi avec un maximum de 29. Un peu de pluie pour jeudi, on nous prévoit des averses. Faut arroser ça une fois de temps en temps. On aura un maximum de 26 et pour terminer la semaine vendredi, à venir jusqu'à maintenant, c'est alternance soleil-nuage, 40% de risque d'averse avec un max de 26.
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On y va avec Shawn Mendes à Country Pop. C'est la terrasse Country Pop jusqu'à 18h.

0: La terrasse Country Pop ferme dans quelques minutes. Elle sera réouverte dès 16h demain en fin de journée. Dans quelques minutes, manquez pas le top 6 à 6. C'est Ariane D'Amour qui s'installe avec les 6 meilleures chansons de la journée. New Country, passez une excellente soirée. Je vous dis à demain. Je serai là dès midi pour Country Pop le midi.
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4: Lundi 6 juillet 2026. Ici Robert Savard, en manchette. Un homme dans la soixantaine originaire de Québec est décédé samedi soir après une collision avec un orignal sur l'autoroute 40 à la hauteur de Champlain. La passagère a subi des blessures mineures. Une enquête est en cours pour déterminer les circonstances de l'accident. La ministre de l'Éducation, Sonia Lebel, annonce un investissement de plus de 24 millions de dollars pour la réalisation de 259 projets d'amélioration de cours d'école à travers le Québec, dont 6 sont situés en Mauricie. Mais tout d'abord, pour débuter... Un homme a été arrêté samedi après une poursuite policière qui s'est terminée dans un secteur boisé de Saint-Boniface. Il aurait d'abord proféré des menaces verbales à l'endroit d'une femme en début d'après-midi dans le secteur de Notre-Dame-du-Mont-Carmel. Il a pris la fuite par la suite avec la femme en question. Après avoir refusé de s'arrêter, il a abandonné son véhicule et tenté de s'échapper à pied. Il a finalement été retrouvé et arrêté. La ministre de l'Éducation, Sonia Lebel, annonce un investissement de plus de 24 millions de dollars pour la réalisation de 259 projets d'amélioration de cours d'école à travers le Québec, dont 6 sont situés en Mauricie. Les projets d'aménagement permettront une utilisation optimale des espaces extérieurs afin d'offrir aux enfants une foule de possibilités d'activités et de jeux. Parmi les initiatives prévues, notons l'ajout de modules de jeux, de mobilier urbain, d'espaces de végétation, d'équipements sportifs, d'aires de détente, de parcours psychomoteurs et de classes extérieures. Un homme dans la soixantaine originaire de Québec est décédé samedi soir après une collision avec un orignal survenu sur l'autoroute 40 à la hauteur de Champlain. La passagère a subi des blessures mineures. Une enquête est en cours pour déterminer les circonstances de l'accident. Ce drame relance les inquiétudes concernant ce secteur de l'autoroute reconnu pour les nombreuses collisions impliquant des orignaux où des mesures de sécurité sont réclamées. La première ministre Christine Fréchette a offert son soutien aux résidents de Repentigny affectés psychologiquement par le déraillement de train qui s'est produit dimanche en plein quartier résidentiel. En point de presse à Longueuil ce midi, elle a souligné que des mesures d'aide sont disponibles pour la population de Repentigny.
5: Tout d'abord, beaucoup de compassion pour les citoyens qui habitent à proximité. On a vu que c'était à très grande proximité pour plusieurs d'entre eux. Ces gens-là vont avoir besoin de soutien, notamment de soutien psychologique. Ce soutien-là, il est disponible. Alors, j'invite les personnes qui ressentent ce besoin à prendre contact avec les organismes de santé Québec pour obtenir le soutien.
4: Le gouvernement du Québec met fin au moratoire sur l'expansion des terres agricoles après plus de 20 ans. Son nouveau règlement sur les pratiques agro-environnementales, qui sera en vigueur le 1er janvier prochain, permettra la mise en culture jusqu'à 200 000 hectares de nouvelles terres agricoles dans les régions concernées. Il faudra toutefois respecter des conditions visant à protéger les cours d'eau. Selon le ministre de l'Agriculture, Donald Martel, on répond ainsi aux demandes des agriculteurs.
6: On vise la couverture des sols, on vise le reboisement des cours d'eau, la végétalisation des cours d'eau. Donc, on va avoir des pratiques beaucoup plus environnementales. On est là pour supporter les producteurs agricoles, mais à l'origine, c'était vraiment de leur demande de lever ce moratoire-là.
4: À Trois-Rivières, une femme de 70 ans, atteinte d'Alzheimer à un stade avancé, s'est vue refuser une place en maison des aînés, son état ayant été jugé trop lourd. Selon le Journal de Montréal, son conjoint, qui s'occupe d'elle à domicile, dénonce cette décision et estime que ces établissements devraient justement accueillir les personnes les plus vulnérables. Santé Québec soutient que certains CHSLD offrent des services spécialisés, tandis que l'ex-ministre Marguerite Blais affirme que ce refus va à l'encontre l'encontre de la mission des Maisons des aînés. Un homme qui avait poignardé un interprète au palais de justice de Longueuil en 2024 a été reconnu coupable aujourd'hui. Alexandre Garcé n'a pas réussi à convaincre le tribunal qu'il devait être déclaré non criminellement responsable pour cause de troubles mentaux. La procureure aux poursuites criminelles et pénales, Audrey Simard, explique que le juge n'a pas adhéré à la version de l'accusé qui prétendait être incapable de distinguer le bien du mal.
7: Ça n'empêche pas que M. Garcès est en mesure de savoir que l'acte qu'il commettait était mauvais et qu'il avait une intention de commettre cet acte-là, cette journée-là, envers M. Tack. Le juge a conclu que de l'ensemble, la preuve ressortait que l'accusé avait une haine envers le système qui l'avait accablé au cours de sa vie.
4: Voilà qui complète l'information. 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
8: On a une belle fin de journée, une belle soirée devant nous. Donc, quelques nuages pour ce soir et cette nuit seulement avec un minimum de 20 degrés. Pour demain mardi, c'est du soleil 28, humidex à 32. Du soleil aussi pour mercredi avec un maximum de 29. Un peu de pluie pour jeudi, on nous prévoit des averses. Faut arroser ça une fois de temps en temps. On aura un maximum de 26 et pour terminer la semaine vendredi, à venir jusqu'à maintenant, c'est alternance soleil-nuage, 40 % de risque d'averse avec un max de 26.
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1: Bon début de lundi soir, tout le monde. Ariane qui s'installe pour le top 6 à 6. J'espère que vous avez passé une excellente journée, que vous avez profité de ce soleil, de ce beau 30 degrés également qu'on a un peu partout à travers la Mauricie. La bonne nouvelle, c'est que ça va rester comme ça au moins jusqu'à jeudi. Peut-être un petit passage nuageux jeudi, mais on y pense là. On profite pleinement de cet été merveilleux qu'on a jusqu'à présent. Et là, ben, on part ça en force, notre soirée avec le top 6 à 6. Les 6 grosses tunes, New Country, George Bird et Luke Bryan, Ride, Ride, Ride, cette semaine. Mais pour le moment, c'est Taby et That's Gonna Love Memory à Country Pop.

5 heures d'un blitz du Nord était sans arrêt, surtout en plein cœur de notre top 6 à 6. On poursuit nos 6 grosses tunes New Country de la journée. À venir dans les prochaines, Lee Bryce viendra faire son tour avec Kill the Man. On aura du Dylan Burks avec Must Be the Country. Mais pour le moment, une des chansons qui pourrait faire la chanson de l'été là, pour le mélange DJ New Country, collaboration entre DJ Frank Walker et Dustin Lynch. Voici Remember Us à Country Pop.

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1: On est déjà rendu à la dernière chanson de notre top 6 à 6. Ariane qui vous accompagne. J'espère que vous passez une excellente soirée. Jusqu'à présent, notre prochain artiste tourne un vidéoclip cette semaine dans les Laurentides. D'ailleurs, il cherchait des figurants pour ce vidéoclip-là mercredi soir. Ce qui veut dire qu'il y a de la nouvelle musique et un nouvel extrait pour Matt Lang qui devrait sortir dans les prochaines semaines. Ben, hâte de voir la suite des choses. Mais le premier extrait de cet album à venir et qui débute ce beau projet, c'est celle-ci. Voici chez Stone My Truck dans le top 6 à Country Pop.

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Merci de choisir les soirées comme tu pas Ariane qui vous accompagne. J'espère que vous passez un excellent lundi à la radio qui vous offre du new country et surtout qui vous gâte parce que une fois de plus cette semaine, méchant beau prix à gagner à tous les jours la gang. 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Je vous rappelle les têtes d'affiche Thomas Red, John Party, Mumford & Son et ceux qu'on s'offre dès maintenant. Voici les gars de Old Dominion. Peut-être qu'une couple de personnes ont fait aujourd'hui. Il était sur un bateau, ben c'est ce qui nous chante. 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

En plein cœur d'un blitz d'une heure de Hit Distance d'Ariane qui vous accompagne. J'espère que vous passez un excellent lundi. Déjà le 6 juillet, aujourd'hui, ça va tellement vite. À quel point le temps passe vite. Et lui, c'est dans 10 jours qu'il sera en sol québécois. On aura la chance de le revoir en spectacle. Je parle de Nate Smith qui, dans 10 jours, est en spectacle au Québec. Et dans 11 jours, il nous lance enfin sa nouvelle chanson « Find Me in a Bar ». Comment il m'a dit ça en fin de semaine? Il m'a dit « Est tellement bonne la toune, j'ai envie de passer à travers un mur tellement que c'est bon. » Alors, j'ai bien hâte de découvrir l'entièreté de cette chanson-là. On a déjà un mini-extrait d'ailleurs sur ses réseaux sociaux là, si vous voulez avoir un avant-goût de ce que Nate Smith nous présente pour ce prochain album qui est en train de préparer le premier extrait qui va sortir, je vous rappelle, le 17 juillet prochain. Et il m'a promis que le 16 juillet, il allait faire la toune pour nous mettre dans l'ambiance et faire la promotion parce qu'il allait sortir à minuit ce soir. Là, alors, bien hâte de voir la Nate Smith, d'entendre ses nouvelles chansons, bien évidemment. Et là, on se l'offre avec un grand classique. Voici Bad Memories à Country Pop.

0: Des jeunes de première heure de compléter ensemble dans les soirées Country Pop par Anne qui vous accompagne jusqu'à 21h. J'espère que vous passez une excellente journée. Jusqu'à présent, un excellent début de soirée. Au courant de la prochaine heure, on jase de notre radio bingo de la Mauricie parce que vous courez la chance de mettre la main sur beaucoup d'argent. Une fois de plus en fin de semaine et durant tout le mois de juillet, je donne plus de détails au courant de la prochaine heure. Et bien sûr, pour vous, toujours plus de musique et toujours plus de New Country. On poursuit avec Nate Holler, c'est What Lightning in a Bottle à Country Pop.
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8: Lundi 6 juillet 2026. Ici Robert Savard, en manchette. Un homme dans la soixantaine originaire de Québec est décédé samedi soir après une collision avec un orignal sur l'autoroute 40 à la hauteur de Champlain. La passagère a subi des blessures mineures. Une enquête est en cours pour déterminer les circonstances de l'accident. La ministre de l'Éducation, Sonia Lebel, annonce un investissement de plus de 24 millions de dollars pour la réalisation de 259 projets d'amélioration de cours d'école à travers le Québec, dont 6 sont situés en Mauricie. Mais tout d'abord, pour débuter... Un homme a été arrêté samedi après une poursuite policière qui s'est terminée dans un secteur boisé de Saint-Boniface. Il aurait d'abord proféré des menaces verbales à l'endroit d'une femme en début d'après-midi dans le secteur de Notre-Dame-du-Mont-Carmel. Il a pris la fuite par la suite avec la femme en question. Après avoir refusé de s'arrêter, il a abandonné son véhicule et tenté de s'échapper à pied. Il a finalement été retrouvé et arrêté. La ministre de l'Éducation, Sonia Lebel, annonce un investissement de plus de 24 millions de dollars pour la réalisation de 259 projets d'amélioration de cours d'école à travers le Québec, dont 6 sont situés en Mauricie. Les projets d'aménagement permettront une utilisation optimale des espaces extérieurs afin d'offrir aux enfants une foule de possibilités d'activités et de jeux. Parmi les initiatives prévues, notons l'ajout de modules de jeux, de mobilier urbain, d'espaces de végétation, d'équipements sportifs, d'aires de détente, de parcours psychomoteurs et de classes extérieures. Un homme dans la soixantaine originaire de Québec est décédé samedi soir après une collision avec un orignal survenu sur l'autoroute 40 à la hauteur de Champlain. La passagère a subi des blessures mineures. Une enquête est en cours pour déterminer les circonstances de l'accident. Ce drame relance les inquiétudes concernant ce secteur de l'autoroute reconnu pour les nombreuses collisions impliquant des orignaux où des mesures de sécurité sont réclamées. La première ministre Christine Fréchette a offert son soutien aux résidents de Repentigny affectés psychologiquement par le déraillement de train qui s'est produit dimanche en plein quartier résidentiel. En point de presse à Longueuil ce midi, elle a souligné que des mesures d'aide sont disponibles pour la population de Repentigny.
9: Tout d'abord, beaucoup de compassion pour les citoyens qui habitent à proximité. Puis on a vu que c'était à très grande proximité pour plusieurs d'entre eux. Ces gens-là vont avoir besoin de soutien, notamment de soutien psychologique. Ce soutien-là, il est disponible. Alors j'invite les personnes qui ressentent ce besoin à prendre contact avec les organismes de Santé Québec pour obtenir le soutien.
8: Le gouvernement du Québec met fin au moratoire sur l'expansion des terres agricoles après plus de 20 ans. Son nouveau règlement sur les pratiques agro-environnementales, qui sera en vigueur le 1er janvier prochain, permettra la mise en culture jusqu'à 200 000 hectares de nouvelles terres agricoles dans les régions concernées. Il faudra toutefois respecter des conditions visant à protéger les cours d'eau. Selon le ministre de l'Agriculture, Donald Martel, on répond ainsi aux demandes des agriculteurs.
10: On vise la couverture des sols, on vise le reboisement des cours d'eau, la végétalisation des cours d'eau. Donc, on va avoir des pratiques beaucoup plus environnementales. On est là pour supporter les producteurs agricoles, mais à l'origine, c'était vraiment de leur demande de lever ce moratoire-là.
8: À Trois-Rivières, une femme de 70 ans, atteinte d'Alzheimer à un stade avancé, s'est vue refuser une place en maison des aînés, son état ayant été jugé trop lourd. Selon le Journal de Montréal, son conjoint, qui s'occupe d'elle à domicile, dénonce cette décision et estime que ces établissements devraient justement accueillir les personnes les plus vulnérables. Santé Québec soutient que certains CHSLD offrent des services spécialisés, tandis que l'ex-ministre Marguerite Blais affirme que ce refus va à l'encontre de la mission des maisons des aînés. Un homme qui avait poignardé un interprète au palais de justice de Longueuil en 2024 a été reconnu coupable aujourd'hui. Alexandre Garcé n'a pas réussi à convaincre le tribunal qu'il devait être déclaré non criminellement responsable pour cause de troubles mentaux. La procureure aux poursuites criminelles et pénales, Audrey Simard, explique que le juge n'a pas adhéré à la version de l'accusé qui prétendait être incapable de distinguer le bien du mal.
11: Ça n'empêche pas que M. Garcès est en mesure de savoir que l'acte qu'il commettait était mauvais et qu'il avait une intention de commettre cet acte-là, cette journée-là, envers M. Tac. Le juge a conclu que de l'ensemble, la preuve ressortait que l'accusé avait une haine envers le système là, qui l'avait accablé au cours de sa vie.
8: Voilà qui complète l'information. 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

19h09 dans les soirées Country Pop. Ariane qui vous accompagne. J'espère que vous passez un excellent lundi. 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

Francis Robert, la Maurice et la Naudière Ariane qui vous accompagne. J'espère que vous passez un excellent lundi. Il y a un club bien select qui est de retour depuis aujourd'hui. Et vous l'avez demandé, vous l'attendiez avec impatience. Je vous donne plus de détails dans une dizaine de minutes. Mais juste avant, elle a été sensationnelle la semaine passée sur la scène du fleuve au Festivois de Trois-Rivières qui s'est conclu hier. D'ailleurs, hier, salutations à toute la gang du Festivois. Quelle belle édition une fois de plus cette année. On a vraiment trippé à leur chapeau, puis on a bien, bien hâte à l'année prochaine, puis on va se croiser les doigts pour qu'on ait une autre soirée New Country sur la scène du fleuve. C'est elle, d'ailleurs, qui a ouvert cette soirée-là mercredi dernier. C'est Andy Thériault qu'on s'offre dès maintenant avec Where the Highway's Running à Country Pop.

Merci d'être à l'écoute des soirées Country Pop. Toujours un plaisir de passer mes soirs de semaine en votre compagnie avec le beau coucher de soleil qu'on va avoir ce soir. Ça va faire du bien. On en profite pleinement. 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Voici Raph Pilon, c'est Hurry à Country Pop.

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soirée avance rapidement. Il nous reste une belle heure à passer ensemble à la gang. D'ailleurs, au courant de cette prochaine heure, des beaux spectacles gratuits à venir cette semaine dans la région, dans deux endroits. Je vous donne plus de détails. Mais là, on poursuit notre belle soirée avec un gars qui sera de passage du côté de Mont-Carmel. En fait, ça va se passer ce dimanche. On aura la chance de le voir. Sinon, toujours du côté de Saint-Perpétue, le 31 juillet, il y aura la chance de faire la première partie de nul autre que Josh Ross au Festival du Cochon de Saint-Perpétue et plein d'autres dates, notamment à Saint-Tite le 18 septembre. Et bien sûr, là, je regarde rapidement, là, il sera à Sorel-Tracy le 13 novembre. Et il y a plein d'autres dates d'ajouter pour notre Francis de Grand Prix qu'on aura la chance de voir à quelques reprises dans la région et aux alentours au courant des prochaines semaines. Et d'ailleurs, c'est lui qu'on s'offre dès maintenant avec sa reprise d'une chanson de Kevin Parent, pas juste la reprise en duo avec Kevin Parent. Voici Potter on the Go à Country Pop.

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1: Lundi 6 juillet 2026. Ici Robert Savard, en manchette. Un homme dans la soixantaine originaire de Québec est décédé samedi soir après une collision avec un orignal sur l'autoroute 40 à la hauteur de Champlain. La passagère a subi des blessures mineures. Une enquête est en cours pour déterminer les circonstances de l'accident. La ministre de l'Éducation, Sonia Lebel, annonce un investissement de plus de 24 millions de dollars pour la réalisation de 259 projets d'amélioration de cours d'école à travers le Québec, dont 6 sont situés en Mauricie. Mais tout d'abord, pour débuter... Un homme a été arrêté samedi après une poursuite policière qui s'est terminée dans un secteur boisé de Saint-Boniface. Il aurait d'abord proféré des menaces verbales à l'endroit d'une femme en début d'après-midi dans le secteur de Notre-Dame-du-Mont-Carmel. Il a pris la fuite par la suite avec la femme en question. Après avoir refusé de s'arrêter, il a abandonné son véhicule et tenté de s'échapper à pied. Il a finalement été retrouvé et arrêté. La ministre de l'Éducation, Sonia Lebel, annonce un investissement de plus de 24 millions de dollars pour la réalisation de 259 projets d'amélioration de cours d'école à travers le Québec, dont 6 sont situés en Mauricie. Les projets d'aménagement permettront une utilisation optimale des espaces extérieurs afin d'offrir aux enfants une foule de possibilités d'activités et de jeux. Parmi les initiatives prévues, notons l'ajout de modules de jeux, de mobilier urbain, d'espaces de végétation, d'équipements sportifs, d'aires de détente, de parcours psychomoteurs et de classes extérieures. Un homme dans la soixantaine originaire de Québec est décédé samedi soir après une collision avec un orignal survenu sur l'autoroute 40 à la hauteur de Champlain. La passagère a subi des blessures mineures. Une enquête est en cours pour déterminer les circonstances de l'accident. Ce drame relance les inquiétudes concernant ce secteur de l'autoroute reconnu pour les nombreuses collisions impliquant des orignaux où des mesures de sécurité sont réclamées. La première ministre Christine Fréchette a offert son soutien aux résidents de Repentigny affectés psychologiquement par le déraillement de train qui s'est produit dimanche en plein quartier résidentiel. En point de presse à Longueuil ce midi, elle a souligné que des mesures d'aide sont disponibles pour la population de Repentigny.
2: Tout d'abord, beaucoup de compassion pour les citoyens qui habitent à proximité. Puis on a vu que c'était à très grande proximité pour plusieurs d'entre eux. Ces gens-là vont avoir besoin de soutien, notamment de soutien psychologique. Ce soutien-là, il est disponible. Alors j'invite les personnes qui ressentent ce besoin à prendre contact avec les organismes de santé Québec pour obtenir le soutien.
1: Le gouvernement du Québec met fin au moratoire sur l'expansion des terres agricoles après plus de 20 ans. Son nouveau règlement sur les pratiques agro-environnementales, qui sera en vigueur le 1er janvier prochain, permettra la mise en culture jusqu'à 200 000 hectares de nouvelles terres agricoles dans les régions concernées. Il faudra toutefois respecter des conditions visant à protéger les cours d'eau. Selon le ministre de l'Agriculture, Donald Martel, on répond ainsi aux demandes des agriculteurs.
3: On vise la couverture des sols, on vise le reboisement des cours d'eau, la végétalisation des cours d'eau. Donc, on va avoir des pratiques beaucoup plus environnementales. On est là pour supporter les producteurs agricoles, mais à l'origine, c'était vraiment de leur demande de lever ce moratoire-là.
1: À Trois-Rivières, une femme de 70 ans, atteinte d'Alzheimer à un stade avancé, s'est vue refuser une place en maison des aînés, son état ayant été jugé trop lourd. Selon le Journal de Montréal, son conjoint, qui s'occupe d'elle à domicile, dénonce cette décision et estime que ces établissements devraient justement accueillir les personnes les plus vulnérables. Santé Québec soutient que certains CHSLD offrent des services spécialisés, tandis que l'ex-ministre Marguerite Blais affirme que ce refus va à l'encontre de la mission des maisons des aînés. Un homme qui avait poignardé un interprète au palais de justice de Longueuil en 2024 a été reconnu coupable aujourd'hui. Alexandre Garcé n'a pas réussi à convaincre le tribunal qu'il devait être déclaré non criminellement responsable pour cause de troubles mentaux. La procureure aux poursuites criminelles et pénales, Audrey Simard, explique que le juge n'a pas adhéré à la version de l'accusé qui prétendait être incapable de distinguer le bien du mal.
4: Ça n'empêche pas que M. Garcès est en mesure de savoir que l'acte qu'il commettait était mauvais et qu'il avait une intention de commettre cet acte-là, cette journée-là, envers M. Tac. Le juge a conclu que de l'ensemble, la preuve ressortait que l'accusé avait une haine envers le système là, qui l'avait accablé au cours de sa vie.
1: Voilà qui complète l'information. 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